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1: Réveillez-vous en douceur, mais en étant déjà bien informé, il est 5h. Bienvenue dans le Choco Morning de Radio 4, on vous sert le premier café de la journée avec toute l'actu. Voici le flash.
2: Bonjour à tous, l'essentiel de l'actualité, les députés ont adopté un nouvel état d'alerte de sécurité nationale. Ce régime d'exception pourra être déclenché par le gouvernement en cas de menace grave sur le territoire. Il permettra notamment d'accélérer certaines procédures administratives ou militaires. Le texte, très critiqué par la gauche, doit encore être voté définitivement aujourd'hui à l'Assemblée. Total Energy a annoncé hier une remise de 10% sur le gaz et l'électricité pendant 3 ans pour ses nouveaux clients. Cette offre, disponible uniquement en ligne, intervient après l'annonce de bénéfices records pour le groupe au premier trimestre 2026. Elle s'ajoute aussi au plafonnement des prix des carburants. 4 policiers de la BAC de Paris condamnés à de la prison avec sursis pour des violences en marge de la Coupe du Monde 2022. C'était près des Champs-Élysées, après un quart de finale. Des vidéos avaient montré des coups, des crocs en jambes et un supporter frappé au sol. Et puis un astéroïde de taille d'un petit immeuble a frôlé la Terre cette nuit. Il est passé à environ 90 000 km de notre planète, soit plus près que la Lune. L'objet, qui mesurait jusqu'à 32 mètres de diamètre, il ne présentait aucun danger selon les astronomes. Voilà pour l'actu, bonne journée à tous.
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0: le Lot et Garonne et en Dordogne avec Radio 4, bien évidemment. On est reparti pour une nouvelle émission, un nouveau rendez-vous, 120 minutes pour profiter, comme chaque jour, ensemble sur Radio 4. Soyez les bienvenus, bonjour Charlotte.
1: Bonjour Sylvain, bonjour à tous.
0: Aujourd'hui, nous sommes le 19 mai, c'est la journée mondiale des maladies inflammatoires chroniques de l'intestin. Et puis Charlotte, aujourd'hui, c'est surtout l'anniversaire de quelque chose qui a été créé en 1976.
1: Et c'est quoi ?
0: Le loto.
1: Ah, à qui le tour ?
0: Ah bah le mien, j'aimerais bien. Franchement, depuis que je joue, ça n'arrive déjà pas très souvent que je joue, mais alors quand je joue, je crois que le maximum que j'ai pu gagner, c'est 5 euros, et encore, je suis même pas certain des 5 euros.
1: Ah oui, d'accord, ouais. C'est pas énorme, énorme. Quoi.
0: 1976, le loto, donc, qui fête aujourd'hui son 50e anniversaire. On a plein de choses à vous raconter aujourd'hui sur Radio 4. On parlera tout à l'heure de la Commission européenne qui a fait une énorme boulette. Vous aurez les détails tout à l'heure. On aura notre chiffre du jour, des infos insolites, des petits jeux pour apprendre des choses et de la musique. Aujourd'hui, c'est donc mardi. Bienvenue, on est ensemble, justement pendant 2 heures sur Radio 4.

0: Et nous sommes le 19 mai aujourd'hui, Charlotte, c'est notre éphéméride. Et pour cet éphéméride, pour le démarrer, on va souhaiter une bonne fête aux...
1: Yves, bonne fête.
0: Bonne fête les Yves, c'est également la journée mondiale des maladies inflammatoires chroniques de l'intestin. On va remonter un petit peu le temps et s'intéresser à ce qui s'est passé. Il y a tout juste 50 ans, Charlotte, c'était le 19 mai 1976. Clairement, à l'époque, ce n'était pas cette musique.
1: Non, c'est pas ça. Non.
0: Mais quand vous pensez à cette chanson, normalement, vous pensez à quelque chose.
1: Loto Loto à qui le tour ? Le lancement du Loto National en France.
0: Il y a 50 ans, jour pour jour. C'est un truc de fou quand même. Hein.
1: C'est clair.
0: Quand je pense que depuis ces 50 ans, je n'ai toujours pas gagné le moindre centime.
1: Ha.
0: 19 mai toujours, mais cette fois-ci en 1974.
1: L'invention du Rubik's Cube par Ernaud Rubik.
2: Reste l'avenir du Rubik's Cube. En a-t-il seulement un ? Pour certains, ce n'est qu'un casse-tête dicté par la mode. Pour tous les autres, à commencer par les chercheurs, c'est un jeu déjà classique.
0: Ouais, et qui continue aujourd'hui encore de casser la tête. Rubik's Cube. Des anniversaires chez les personnalités. Et on va commencer par ce garçon.
1: Bah oui, Sam Smith qui fête son anniversaire aujourd'hui. Alors Sam Smith, ça lui fait 34 ans. Marshmello a 34 ans aussi. Namoja 42. Les Barbapapa ont 56 ans. Et Ariel Wiesman a 64 ans.

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1: Bonjour à tous, Bélier, votre audace sera plus payante que jamais. Vous obtiendrez tout ce que vous désirez.
2: Taureau,
1: vous avez amélioré votre hygiène de vie et vous êtes en meilleure forme. Poursuivez vos efforts.
2: Gémeaux,
1: le stress augmente et vous êtes de plus en plus tendu, voire nerveux.
2: Relativisez,
1: tout ne va pas mal, bien au contraire.
2: Cancer,
1: vous êtes un peu trop tendu pour vous sentir vraiment en forme.
2: Il est temps de décompresser.
1: Lion,
2: vous avez l'opportunité de faire de bons petits plats
1: et cela entretient votre joie de vivre.
2: Vierge,
1: apprenez à vous défendre,
2: faites de la relaxation et vous verrez que vous profiterez mieux de votre énergie.
1: Balance,
2: vos enfants ou vos parents pourraient mettre vos nerfs à rude épreuve.
1: Préparez-vous à devoir gérer des problèmes persistants.
2: Scorpion,
1: vous pourriez avoir l'impression de ne pas capter l'attention et de vous faire mal comprendre, ce qui peut engendrer des quiproquos.
2: Sagittaire,
1: particulièrement à l'écoute, vous tenez compte des attentes d'autrui, mais ne faites pas l'impasse sur vous-même.
2: Capricorne,
1: l'ambiance est au beau fixe, vous êtes tout à fait disposé à une rencontre amoureuse.
2: Vous êtes romantique et dévoué.
1: Verseau,
2: vous améliorez vos relations avec votre famille en apprenant à vous montrer moins sévère et tout en gardant l'autorité dont vous avez besoin.
1: Poisson, des situations compliquées peuvent se présenter au sein de votre foyer, mais vous pourrez en sortir grandi.
2: Bonne journée à tous et à toutes.

0: Et on va à présent retrouver notre chiffre du jour. Et le chiffre aujourd'hui, Charlotte, c'est 549.
1: On va parler d'une lettre d'amour, d'accord ? Mm-hmm. Alors souvent, tu sais, je critique l'intelligence artificielle, je te dis c'est dangereux, ça me fait peur, nani nana. Mais de temps en temps, c'est pas mal aussi.
0: D'accord, je comprends pas pourquoi, mais je vais le découvrir.
1: On va parler d'une lettre d'amour vieille de 549 ans. 549, notre chiffre du jour. Qui vient de révéler ses secrets grâce à l'intelligence artificielle.
0: Oh.
1: Ouais, elle a été écrite en 1477, d'accord ? Missive médiévale adressée à un certain Valentin qui dormait depuis des siècles dans les archives britannique. Pourquoi ? Parce que son contenu a été longtemps illisible à cause d'une écriture cryptée et d'un papier abîmé. Mais grâce à l'intelligence artificielle, eh bien, elle a pu être
0: déchiffrée,
1: exactement. Oh. Donc ils ont utilisé de nombreuses combinaisons pour le faire, vision artificielle, modèle linguistique, etc., etc. Bref, cette lettre d'amour a enfin délivré tous ses secrets.
0: Et donc, on a le contenu ? Moi, je veux savoir maintenant.
1: En fait, dans la lettre, Marjorie supplie son fiancé de ne pas rompre leur fiançailles malgré le refus de son père d'augmenter sa dot. Elle écrit qu'elle serait la plus malheureuse femme du monde s'il l'abandonnait.
0: Oh.
1: Voilà.
0: C'est trop triste.
1: Voilà.

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1: Salut à tous, au cinéma cette semaine, Star Wars, The Mandalorian and Grogu.
2: Je ne traque que des criminels de guerre impériaux. On va tous les éliminer les uns après les autres.
3: Il ne s'agit pas de vengeance, il s'agit de prévenir une guerre de plus.
1: Dans une galaxie encore secouée par la chute de l'Empire, les menaces impériales refont surface un peu partout. Pour maintenir l'ordre, la Nouvelle République fait appel à une valeur sûre.
2: Attache-toi.
3: Il leur faut un professionnel.
2: Accroche-toi.
3: Que lui arriverait-il si vous n'étiez plus là pour le protéger ?
2: Tout va bien ?
1: Le film promet un retour spectaculaire dans l'univers culte de la saga, avec des combats, de nouveaux ennemis et forcément quelques surprises pour les fans. Et au casting, on retrouve Pedro Pascal, Sigourney Weaver et Jeremy Allen White.
4: Creo que terminó el guión.
5: ¿Estás contento?
4: Creo que se queda un poco corto, le falta algo, no sé.
5: Pero siempre dices lo mismo cuando terminas de escribir, ¿no?
1: Pedro Almodóvar est de retour à Cannes cette année avec Autofiction. Dans ce film en compétition, on suit Raoul, cinéaste culte qui transforme un événement intime en scénario pour son prochain film. En imaginant Elsa, une réalisatrice qui lui ressemble étrangement, il se retrouve piégé dans un véritable jeu de miroir.
4: Está bien, Santi, no empieces tú ahora.
6: Como si pudieras decidir sobre la vida de la gente.
3: Pero como no quites esa parte del guión, te haré la vida imposible.
4: Te has vuelto loca.
6: Si hay un final, no parece que vaya a ser feliz.
1: Voilà pour les sorties ciné. Bon film et à la semaine prochaine.
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0: place maintenant à l'info illuminée du jour. Charlotte, on va faire un petit tour du côté de l'Autriche pour cette information.
1: Mais oui, on va parler de deux étudiants, d'accord, deux lycéens d'un établissement de Vienne en Autriche qui avaient mis au point un stratagème plutôt ingénieux pour tricher lors d'une épreuve cruciale de mathématiques.
0: D'accord.
1: En fait, le premier avait inscrit les réponses de l'examen sur les murs des toilettes à l'aide d'un stylo à encre invisible et l'autre, eh bien, venait avec une lampe UV pour regarder ce qui était écrit.
0: Ah oui.
1: Voilà, donc c'était plutôt simple, mais bon, malheureusement, il y a eu des pauses un petit peu trop fréquentes qui ont éveillé les soupçons d'un surveillant. Donc, les examens, eh bien, sont parfois un peu longs, mais quand même, là, les déplacements étaient assez anormaux. Et donc, tous les élèves ayant quitté la salle ont dû vider leurs poches. Les surveillants ont donc inspecté même les chaussettes, les jambes, pour s'assurer qu'aucun dispositif n'était dissimulé. Le résultat, la lampe UV, le stylo à encre invisible qui ont été trouvés sur les deux complices.
0: Alors effectivement, c'était bien trouvé, bien tenté, mais on rappelle encore une fois que tricher, c'est pas bon du tout.
1: Non, c'est sûr.

0: Et on retrouve tout de suite notre info de star du jour. Et pour cette information, Charlotte, on va parler de plusieurs personnalités, ouais, si j'ai bien compris, puisque ça concerne la Coupe du Monde de football.
1: Ouais, la finale de la Coupe du Monde de football. Alors, tu sais, on avait déjà eu des informations là-dessus. On savait qu'ils voulaient faire un show incroyable pour rivaliser avec la mi-temps du Super Bowl. Mmh. Et on savait déjà qu'il y aurait Coldplay et Chris Martin qui allait être là et qui allait piloter un petit peu le show de cette finale. Mmh. Ok,
0: ouais.
1: Et ben on a des nouveaux noms en plus d'eux pour la finale.
0: Bah alors.
1: Donc va y avoir BTS aussi.
0: Ah, pas mal.
1: Va y avoir Madonna et Shakira.
0: Ah oui.
1: Déjà au moins ceux-là, ils seront présents pour la finale du Super Bowl.
0: Exceptionnel.
1: De la Coupe du Monde de foot, tu vois, je m'en mets
0: ouais,
1: les pinceaux du coup.
0: C'est parce que du coup ça ressemble fortement à ce qui se fait justement pour le Super Bowl. Mais c'est incroyable.
1: Improbable, ouais.

0: Il est l'heure de la Twitter. C'est le moment où on partage avec vous les publications vues passer de notre côté sur les réseaux sociaux. Et aujourd'hui, Charlotte, c'est sur une page que tu affectionnes tout particulièrement. C'est la page Fussoir.
1: Ouais.
0: Avec cette publication, j'ai beaucoup appris des erreurs que les gens ont faites en écoutant mes conseils.
1: Ah bah tiens, c'est tellement vrai.
0: Qu'est-ce que toi, tu as mis de côté pour la Twitter, s'il te plaît, à partager avec moi et avec nos auditeurs?
1: Et bah on va parler d'Amazon qui vient d'annoncer une version masculine d'Alexa. Elle s'appellera Alex. Il faudra lui répéter 10 fois les choses avant qu'il les fasse.
0: Ah, pardon. C'est tellement petit.
1: Mais c'est vrai.

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1: 6h, le réveil sonne pour beaucoup d'entre vous. Bon bah nous on est déjà là, prêts à vous accompagner. Voici justement votre rendez-vous info dans le Choco Morning de Radio 4.
2: Bonjour à tous, à la une de l'actualité, les députés ont adopté un nouvel état d'alerte de sécurité nationale. Ce régime d'exception pourrait être déclenché par le gouvernement en cas de menace grave sur le territoire. Il va permettre notamment d'accélérer certaines procédures administratives ou militaires. Le texte très critiqué par la gauche doit encore être voté définitivement aujourd'hui à l'Assemblée. Les fuites de données ont atteint un niveau record en France. La CNIL a recensé plus de 6100 violations l'an dernier. La Commission annonce un net durcissement de ses contrôles cette année, Jacques Terrance.
3: Oui, 6167 notifications précisément ont été enregistrées en 2025, 10% de plus qu'en 2024 et le plus haut niveau jamais comptabilisé. Des noms, des prénoms, des emails, des numéros de téléphone ou même des coordonnées bancaires et des données de santé. La moitié de ces fuites sont liées à des piratages. Les secteurs les plus touchés sont l'administration publique, la santé, la finance et l'assurance. La tendance s'accélère d'ailleurs encore en 2026 avec déjà plus de 2700 violations signalées au premier trimestre. La CNIL prévient, ses contrôles et ses sanctions en matière de cybersécurité vont fortement augmenter cette année.
2: Merci Jacques. Elle maintient ses accusations contre Patrick Bruel. Dans un entretien accordé à Mediapart, Flavie Flamand affirme avoir été violée et droguée par le chanteur en 1991 alors qu'elle avait 16 ans. Le chanteur évoquait dimanche une brève histoire consentie. L'animatrice a déposé une plainte pour viol. Trois suspects, dont le tireur présumé, mis en examen après la fusillade mortelle des Moulins à Nice. L'attaque survenue lundi dernier sur une place commerçante avait fait 2 morts et 6 blessés. Selon le procureur de Marseille, l'affaire est liée à une guerre entre réseaux de narcotrafiquants niçois avec des connexions marseillaises et parisiennes. Une nouvelle opération criminelle aurait même été en préparation. Il affirme avoir renoncé à une frappe américaine contre l'Iran prévue aujourd'hui. Donald Trump assure que plusieurs dirigeants du Golfe, dont le Qatar, l'Arabie Saoudite et les Émirats Arabes Unis, l'ont convaincu de privilégier la voie diplomatique. Le président américain évoque des négociations sérieuses en cours avec Téhéran pour empêcher l'Iran d'obtenir l'arme nucléaire. En football, une dernière Coupe du Monde pour Neymar. L'ancien joueur du PSG a été retenu par la sélection brésilienne après 3 ans d'absence pour participer au Mondial. À 34 ans, il a connu plusieurs blessures cette saison. Hendrik, l'attaquant de l'OL, fait aussi partie de la liste. Le Brésil jouera son premier match contre le Maroc le 14 juin. Belle journée à tous.
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0: vous souhaite un excellent début de journée avec Radio 4.
1: Tom Kazak, le Quintet.
2: Bonjour, bonjour à tous. C'est le prix de la forêt de Chantilly à l'hippodrome du même nom qui sera le théâtre du Quintet Plus de ce mardi 19 mai 2026. Il réunira 16 galopeurs âgés de 4 ans et au-dessus. La location sera de 50 900 euros. La distance à parcourir de 1900 mètres et le départ prévu vers 13h55. En tête de notre sélection, le 4 Botticelli donne toujours le meilleur de lui-même. Dans un parcours, il peut à belle cote venir l'emporter. Suivi du 2, Central Park West, de retour sur PSF avec de légitimes ambitions. Le 14, Fève, de mieux en mieux placé sur l'échelle des valeurs. Le 15, Tangeli, idéalement placé en bas de tableau, il peut refaire parler de lui. Et enfin le 3, Gilded Dragon, a repris de la fraîcheur en vue de cette épreuve. Il complétera notre sélection. Une sélection que vous pouvez retrouver sur ma chaîne YouTube Tom Kazak, les pronostics hippiques avec mes dernières minutes. Donc notre choix aujourd'hui, premier le 4, Botticelli. Second le 2, Central Park West. Troisième le 14, Fève. Quatrième le 15, Tangeli. Cinquième le 3, Gilded Dragon. Le second choix le 7, le 6 et le 13. Et à la fortune!
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0: Et comme toujours, on retrouve maintenant notre éphéméride avec pas mal de choses à signaler sur ce 19 mai qui est donc notre date du jour. Et on va commencer par le prénom à fêter.
1: Mais oui, bonne fête aujourd'hui au Yves.
0: Bonne fête à vous, c'est également la journée mondiale des maladies inflammatoires chroniques de l'intestin et on s'intéressera dans un instant aux anniversaires chez les personnalités. Pour l'heure, on remonte le temps jusqu'au 19 mai, c'était en 1974 tout d'abord.
1: Avec l'invention du Rubik's Cube par Ernand Rubik.
2: Reste l'avenir du Rubik's Cube. En a-t-il seulement un? Pour certains, ce n'est qu'un casse-tête dicté par la mode. Pour tous les autres, à commencer par les chercheurs, c'est un jeu déjà classique.
0: Rubik's Cube que je suis toujours incapable de terminer. Hein. J'arrive péniblement à faire une face.
1: Ouais.
0: Ça s'arrête là.
1: Non.
0: Et il y a pourtant des records qui sont affolants. Hein. Ça va à une vitesse folle pour certains. Bref, ça c'était en 74. 19 mai toujours, mais cette fois-ci en 1976.
1: Le lancement du loto national en France.
0: C'était il y a 50 ans jour pour jour.
1: Bon, c'était hier quoi.
0: Oui. On passe aux anniversaires chez les personnalités et on va commencer par...
1: Par Sam Smith.
0: C'est lui qui chante ce titre.
1: Sam Smith, il fête son anniversaire, il a 34 ans aujourd'hui. Marshmello a aussi 34 ans, Inamoja 42, les Barbapapa ont 56 ans, Sophie Davant 63 et Ariel Wiesman 64.

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1: Bonjour à tous, Bélier, votre audace sera plus payante que jamais. Vous obtiendrez tout ce que vous désirez.
2: Taureau, vous avez amélioré votre hygiène de vie et vous êtes en meilleure forme. Poursuivez vos efforts.
3: Gémeaux, le stress augmente et vous êtes de plus en plus tendu, voire nerveux.
4: Relativisez, tout ne va pas mal, bien au contraire.
5: Cancer, vous êtes un peu trop tendu pour vous sentir vraiment en forme. Il est temps de décompresser.
6: Lion, vous avez l'opportunité de faire de bons petits plats et cela entretient votre joie de vivre.
7: Vierge, apprenez à vous défendre, faites de la relaxation et vous verrez que vous profiterez mieux de votre énergie.
8: Balance, vos enfants ou vos parents pourraient mettre vos nerfs à rude épreuve.
9: Préparez-vous à devoir gérer des problèmes persistants.
10: Scorpion, vous pourriez avoir l'impression de ne pas capter l'attention et de vous faire mal comprendre, ce qui peut engendrer des quiproquos.
11: Sagittaire, particulièrement à l'écoute, vous tenez compte des attentes d'autrui, mais ne faites pas l'impasse sur vous-même.
12: Capricorne, l'ambiance est au beau fixe, vous êtes tout à fait disposé à une rencontre amoureuse.
13: Vous êtes romantique et dévoué.
14: Verseau, vous améliorez vos relations avec votre famille en apprenant à vous montrer moins sévère et tout en gardant l'autorité dont vous avez besoin.
15: Poisson, des situations compliquées peuvent se présenter au sein de votre foyer, mais vous pourrez en sortir grandi.
16: Bonne journée à tous et à toutes.

0: Et on va retrouver une info insolite tout de suite. Et cette information, Charlotte, c'est une info qui est en Italie et c'est l'info qui fait peur.
1: Ouais, pas qu'un peu en plus. Hein. Mmh. On va parler bien d'une femme. Une femme qui a 53 ans, qui a été opérée pour une abdominoplastie, d'accord ?
0: D'accord.
1: Sauf que l'intervention, elle a eu lieu en octobre dernier, d'accord ? Dans une clinique privée de Naples. Mais dès son retour, elle a commencé à avoir des douleurs lancinantes, des malaises répétés, des hospitalisations successives, des infections détectées mais non résolues malgré les antibiotiques. Bref, pendant des mois, personne ne comprenait l'origine de ses souffrances. Mince. Et finalement, ils ont passé un scanner qui a révélé l'impensable, c'est-à-dire qu'il y avait une paire de ciseaux chirurgicaux de plus de 15 cm qui avait été oubliée dans son abdomen, sur le côté droit. J'ai métallique que personne n'avait remarqué jusque-là. Donc l'instrument vient de lui être retiré, mais forcément, cette affaire relance le débat sur la sécurité médicale, quoi.
0: Ah, tu m'étonnes, mon Dieu, quelle horreur.
1: Il y a déjà eu des compresses, oubliées tout, mais là, quand même, une paire de ciseaux de 15 cm.
0: Paire de ciseaux, 15 cm, c'est quand même pas quelque chose qui peut se rater.
1: Ouais, c'est ça.

0: Bienvenue, il est 6h30, merci de vous réveiller avec nous sur Radio 4. Avant la suite de la musique et de la bonne humeur, on prend une minute pour faire le tour de l'actu.
1: Bonjour à tous. L'essentiel de l'actualité, les députés ont adopté un nouvel état d'alerte de sécurité nationale. Ce régime d'exception pourra être déclenché par le gouvernement en cas de menace grave sur le territoire. Il permettra notamment d'accélérer certaines procédures administratives ou militaires. Le texte, très critiqué par la gauche, doit encore être voté définitivement aujourd'hui à l'Assemblée. Total Energy a annoncé hier une remise de 10% sur le gaz et l'électricité pendant 3 ans pour ses nouveaux clients. Cette offre, disponible uniquement en ligne, intervient après l'annonce de bénéfices records pour le groupe au premier trimestre 2026. Elle s'ajoute aussi au plafonnement des prix des carburants. 4 policiers de la BAC de Paris condamnés à de la prison avec sursis pour des violences en marge de la Coupe du Monde 2022. C'était près des Champs-Élysées, après un quart de finale. Des vidéos avaient montré des coups, des crocs en jambes et un supporter frappé au sol. Et puis un astéroïde de taille d'un petit immeuble a frôlé la Terre cette nuit. Il est passé à environ 90 000 km de notre planète, soit plus près que la Lune. L'objet, qui mesurait jusqu'à 32 mètres de diamètre, il ne présentait aucun danger selon les astronomes. Voilà pour l'actu, bonne journée à tous.
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0: Nous allons à présent découvrir la question préparée par Charlotte. C'est notre quoi donc ? On va pas y aller par quatre chemins, Charlotte. La question, tu l'as préparée, elle est là sous tes yeux, tu vas nous la lire tout de suite.
1: Oui, 3% des propriétaires d'animaux de compagnie font un cadeau à leur animal à cette occasion. Cette occasion, c'est quoi donc ?
0: Bon, si vous voulez nous faire part de vos propositions, vous le faites dès à présent, vous avez quelques minutes devant vous. Vous avez peut-être pensé à quelque chose ? J'ai l'impression que c'est pas aussi simple que ça n'en a l'air. On va le découvrir ensemble là dans un instant. Charlotte, redonne-nous une seconde fois, s'il te plaît, le quoi donc ?
1: Disons qu'il n'y a que 3%. 3% des propriétaires d'animaux de compagnie font un cadeau à leur animal à cette occasion. Mais quoi donc ?

0: Nous allons à présent retrouver Charlotte, notre quoi donc. Je rappelle qu'il y a quelques minutes, tu as posé une question. Suite à ça, nos auditeurs avaient un petit peu de temps devant eux pour venir faire des propositions de réponses. La bonne réponse se trouve-t-elle dans ces propositions? On va le découvrir tout de suite. Rappelle-nous simplement quel était ce fameux quoi donc.
1: 3% des propriétaires d'animaux de compagnie font un cadeau à leur animal à cette occasion. Cette occasion, c'est quoi donc?
0: On a Thierry qui propose, évidemment tout le monde y a pensé, l'anniversaire.
1: Bah non,
0: 3%, c'est vrai que ça me paraissait
1: ça
0: vraiment pas
1: énorme. Ça
0: fait
1: pas beaucoup. Ouais.
0: Hein. Flora nous dit leur fête en fonction de leur prénom.
1: Non.
0: Julien nous dit leur date d'adoption.
1: Non plus.
0: Karen propose la date à laquelle l'animal a rejoint la famille.
1: Non.
0: Sébastien nous dit à la naissance d'une portée.
1: Non.
0: Bon, personne n'a donc la bonne réponse.
1: C'est à la Saint-Valentin.
0: Oh.
1: À la Saint-Valentin, il y a 3% des propriétaires d'animaux qui leur font un cadeau. Parce que c'est leur amour. Leur amour de leur vie.
0: Leur voilà. Amour inconditionnel.
1: Bah, bien sûr.
0: Très bien. Bon, bah, merci à tous pour votre participation aujourd'hui encore. Il faudra être meilleur demain.
1: Ouais.

0: Et comme tous les jours, voici maintenant notre pourquoi du jour. On reprend les bonnes habitudes évidemment sur notre compte WhatsApp 07 888 888 57 pour nous écrire. On a Kelly par exemple qui a envoyé ce message. Kelly qui se demande pourquoi on parle de théâtre et parfois on parle d'amphithéâtre.
1: Ouais, parce que c'est pas tout à fait la même chose quand même. Hein.
0: D'accord.
1: En fait, ça vient surtout de leur structure. Les théâtres sont des édifices semi-circulaires datant de la Grèce antique, alors que les amphithéâtres, eh bien, sont elliptiques et d'origine romaine. Par exemple, les arènes de Nîmes. Bah, c'est un bon exemple d'amphithéâtre romain, tu vois.
0: Okay, ouais.
1: C'est rond, ça accueillait des combats gladiateurs, de bêtes sauvages. Et puis c'était fait pour que le public soit tout autour, finalement, quoi. Mm-hmm. Alors que bah, les théâtres, bah, c'est semi-circulaire. C'est la moitié comme ça d'un cercle, si tu veux, pour des spectacles, entre autres.
0: C'est la vraie différence.
1: C'est la vraie différence entre les deux.
0: Et donc en fait, on se trompe, si j'ai bien suivi, hein, on se trompe quand on est à la fac, par exemple, et qu'on a des cours en amphi. Finalement, on n'est pas vraiment dans un amphithéâtre.
1: Bah, pas vraiment.

0: Madame, mademoiselle, monsieur.
1: Bonsoir à tous.
2: Allez, voici l'heure du coup d'œil en direction de la télévision de ce soir et on va démarrer notre sélection par TF1 et Koh-Lanta bien sûr. Attention, épisode inédit encore une fois présenté par Denis Brogniart. Koh-Lanta, ça débute à partir de 21h10 et ce sera suivi par une rediff d'Une famille en or présentée par Camille Combal. Sur France 2, on aura quoi ?
3: On va retrouver Secret de la science, sommes-nous seuls dans l'univers ?
2: Ça c'est une bonne question, à ton avis ?
3: Non.
2: Oh, on n'est pas tout seul. Non, j'ai un petit peu ce même point de vue. Sur France 3, Alexandra L, la série télé, et sur Canal+, c'est un film qui s'appelle Syrah. Sur M6,
3: on va retrouver ce soir Arnaque, argent, envolé, les dessous de trois escroqueries à plusieurs milliers d'euros.
2: Et en plus, c'est un épisode inédit présenté par Julien Courbet.

0: bien sûr. Sur France 4, c'est un film qui s'appelle Vers un avenir radieux. Sur W9.
1: On connaît la chanson.
0: Rendez-vous sur TMC avec Futuroscope, Sensations fortes et Monde aquatique, les défis du nouveau parc. Sur TFX.
1: On va retrouver À contresens pour ce soir.
0: Et on va finir avec un film d'animation, ce sera sur Gulli.
1: Et c'est Comme des bêtes 2. De...

0: 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Il est temps de s'intéresser maintenant à notre roue des quiz. Voici le quiz de ce mardi.
1: C'est un quiz Barba Papa.
0: Voilà. D'accord. Je ne suis pas un amateur du tout de Barba Papa. J'ai jamais aimé ça.
1: C'est vrai?
0: C'est vrai de vrai.
1: C'est pas ton...
0: La texture, le goût, le... Ouais, non, jamais.
1: Ah, mais je te parle pas de Barba Papa, moi, comme ça, je te parle du dessin animé.
0: Ah, d'accord, ok. Ah,
1: ouais.
0: Les Barba Papa.
1: Ouais, les Barba Papa,
0: ah,
1: ouais.
0: Ok, très bien.
1: Ouais.
0: Bon, bah, on va voir comment je m'en sors avec les 5 questions que tu as préparées.
1: On va voir si tu connais. Tu es un peu plus Barba Papa, le dessin animé, ou pas trop non plus?
0: J'étais plus la bande dessinée, moi, que le dessin animé.
1: Très bien. Alors, au départ, c'est... On va parler de la série télé, hein. Enfin, cette série même, hein. A été créée pour la télévision, ok? Mais dans quel pays? En Japon ou en Russie? Au Japon, pardon, ou en Russie?
0: Je veux dire la Russie.
1: Eh ben non, le Japon. Dommage. Quel est le nom du père? Est-ce que c'est Barba Chef ou Barba Papa?
0: C'est Barba Papa.
1: Bien sûr. Elle ne se fâche pratiquement jamais. Mais qui est-ce? Est-ce que c'est Barba Muse ou Barba Lala?
0: Barba Lala.
1: Barba Lala, oui.
0: Il n'y a pas de Barba Muse.
1: Mais tu connais vraiment, alors que moi, pas du tout. La chimie. L'astrophysique, la génétique, rien n'est secret pour lui. C'est qui? Barbie truc ou Barbie bulle?
0: Barbie bulle.
1: Barbie bulle.
0: Il n'y a pas de Barbie truc.
1: C'est un truc de fou. Hein. T'es trop calé, il faut que j'essaye d'en trouver un dur. Attends, mais il y en a. En fait, moi, je les connais tellement pas que pour moi, déjà, c'était dur.
0: Attends, on est déjà à quoi? Combien de questions là?
1: À 4. Hein.
0: À 4, ouais. Donc c'est gagné pour moi pour aujourd'hui. Hein.
1: Bah, j'ai l'impression, ouais. En proie au tourment de la création, il n'a pas encore trouvé sa voix. C'est qui? Est-ce que c'est Barbouille ou Barbie Dali?
0: C'est Barbouille.
1: Barbouille, ouais.
0: Allez!
1: Mais qu'est-ce que t'es calé en barbe à papa? J'y crois pas.
0: Mais j'aime toujours pas ça. On va pas les manger.

0: très bon mardi avec Radio 4. Aujourd'hui, avant de se quitter, on va parler de la Commission européenne. Je ne sais pas si tu te rappelles, Charlotte, mais la Commission européenne avait lutté depuis 2022 pour qu'il y ait un chargeur universel au niveau des téléphones et des objets qu'on peut recharger.
1: Oui.
0: Puisque chaque fabricant, en quelque sorte, avait décidé de, d'adopter son propre port USB, micro USB, mini USB, USB-C, USB-B, USB-A, Lightning pour les possesseurs d'Apple, d'iPhone et d'iPad, ce genre de choses. Et la Commission européenne a donc décidé d'adopter ce fait que tous les fabricants doivent proposer le même port de charge pour que les câbles soient interchangeables. Donc c'est l'USB-C qui avait été choisi. Ok.
1: Ok.
0: Que s'est-il passé il y a quelques jours? Eh bien, le service communication de la Commission européenne a envoyé un kit influenceur à certaines personnes, d'accord? Un kit qui contient un micro-cravate pour promouvoir la campagne Protect What Matters, qui est une nouvelle campagne, hein, d'accord? Et en fait, ce problème, c'est que les micro-cravates qu'ils ont envoyées ont un connecteur Lightning, qui n'est plus du tout le port USB-C qui avait été imposé par la Commission européenne.
1: Ah, sérieusement, comment gaspiller, là?
0: Ils ont donc, vous l'aurez compris, décidé de faire parvenir... Ah bah, ils ont complètement foiré leur coup. Ils ont envoyé un truc avec un connecteur qui n'est pas celui qu'ils ont mis en avant.
1: Non, mais clairement pas mal, hein, là, pour le coup. Hein.
0: Ah bah non, très clairement pas, ouais. Alors, forcément, ça pose des questions sur la communication en interne, et c'est vrai qu'il y a de quoi, et se dire aussi si à la Commission européenne il y a vraiment quelqu'un qui réfléchit à tout ce qu'il peut faire.
1: Je suis pas sûr, hein.
0: Allez, on s'arrête là pour aujourd'hui, on sera de retour évidemment demain pour 2 heures de nouveau à passer ensemble sur Radio 4. À demain, bisous à tous.
1: Bisous.
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2: Bon réveil, il est 7h, bienvenue dans la matinale. Tout de suite, les infos.
5: Bonjour à tous, à la une de l'actualité, les députés ont adopté un nouvel état d'alerte de sécurité nationale. Ce régime d'exception pourra être déclenché par le gouvernement en cas de menace grave sur le territoire. Il va permettre notamment d'accélérer certaines procédures administratives ou militaires. Le texte très critiqué par la gauche doit encore être voté définitivement aujourd'hui à l'Assemblée. Les fuites de données ont atteint un niveau record en France. La CNIL a recensé plus de 6100 violations l'an dernier. La Commission annonce un net durcissement de ses contrôles cette année, Jacques Terrance.
6: Oui, 6167 notifications précisément ont été enregistrées en 2025, 10% de plus qu'en 2024 et le plus haut niveau jamais comptabilisé. Des noms, des prénoms, des emails, des numéros de téléphone ou même des coordonnées bancaires et des données de santé. La moitié de ces fuites sont liées à des piratages. Les secteurs les plus touchés sont l'administration publique, la santé, la finance et l'assurance. La tendance s'accélère d'ailleurs encore en 2026 avec déjà plus de 2700 violations signalées au premier trimestre. La CNIL prévient, ses contrôles et ses sanctions en matière de cybersécurité vont fortement augmenter cette année.
5: Merci Jacques. Elle maintient ses accusations contre Patrick Bruel. Dans un entretien accordé à Mediapart, Flavie Flamand affirme avoir été violée et droguée par le chanteur en 1991 alors qu'elle avait 16 ans. Le chanteur évoquait dimanche une brève histoire consentie. L'animatrice a déposé une plainte pour viol. 3 suspects, dont le tireur présumé, mis en examen après la fusillade mortelle des Moulins à Nice. L'attaque survenue lundi dernier sur une place commerçante avait fait 2 morts et 6 blessés. Selon le procureur de Marseille, l'affaire est liée à une guerre entre réseaux de narcotrafiquants niçois avec des connexions marseillaises et parisiennes. Une nouvelle opération criminelle aurait même été en préparation. Il affirme avoir renoncé à une frappe américaine contre l'Iran prévue aujourd'hui. Donald Trump assure que plusieurs dirigeants du Golfe, dont le Qatar, l'Arabie Saoudite et les Émirats Arabes Unis, l'ont convaincu de privilégier la voie diplomatique. Le président américain évoque des négociations sérieuses en cours avec Téhéran pour empêcher l'Iran d'obtenir l'arme nucléaire. En football, une dernière Coupe du Monde pour Neymar. L'ancien joueur du PSG a été retenu par la sélection brésilienne après 3 ans d'absence pour participer au Mondial. À 34 ans, il a connu plusieurs blessures cette saison. Hendrik, l'attaquant de l'OL, fait aussi partie de la liste. Le Brésil jouera son premier match contre le Maroc le 14 juin. Belle journée à tous.
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1: On commence ces annonces par la rubrique d'hiver. On vend 4 chaises de cuisine paillées, un petit congélateur coffre et on vend un garage de 40 mètres carrés situé en centre-ville de Castillonnès. Le prix est à débattre. En agriculture, on vend de la graine de luzerne à petit prix et une herse rotative. Les animaux, on vend des œufs de caille fécondés ou on les échangerait contre des œufs de pintade ou de dinde. On donne 2 chattes Isabelle sevrées âgées de 8 semaines. Et on cherche des canards de Rouen, de préférence des femelles. Et on cherche 2 cochons d'Inde. Et on termine avec la rubrique logement. On vend une bâtisse atypique du 18e siècle au cœur du village de Castillonnès. Sur une surface de 2000 m² avec 21 pièces, terrasse couverte traversante, garage pour plusieurs véhicules, cave voûtée et puits, les travaux sont à prévoir. On cherche un logement de T2 à louer sur Villeneuve avec une cour. Et on cherche à louer une maison de plein pied avec jardin, 2 chambres et un garage sur le Villeneuvois.
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2: Le quartier des Ciotat à Villeneuve-sur-Lot franchit une nouvelle étape de son embellissement. Et cette fois, c'est dans la rue du Général Gouget que ça se passe, avec la démolition programmée de 3 immeubles vétustes contigus. Un chantier que nous détaille Hugo Marchesin de la SEM 47, maître d'œuvre de ce projet pour l'agglomération du Grand Villeneuve.
3: C'est un deuxième chantier d'envergure qui démarre sur la requalification des îlots Dijon et Gouget avec la démolition de 3 bâtiments qui avaient un usage locatif et des bâtiments plutôt insalubres, qui n'avaient pas de caractère patrimonial remarquable. Donc le choix a été fait de venir démolir ces bâtiments pour créer de la respirabilité en centre-ville. On se situe en fait en face du jardin du tribunal pour venir créer un espace d'ouverture sur cette rue Général Gouget. La finalité sera d'avoir un parc aménagé pour le public familial, avec un accès réglementé depuis la rue Général Gouget et un accès permanent qui se fera depuis l'avenue de Dijon.
2: Les travaux, entamés fin avril, devraient se poursuivre au moins jusqu'à la fin juin. D'ici là, la rue sera fermée à la circulation et au stationnement, mais l'accès piéton sera bien entendu maintenu. Le terrain dégagé servira de base de vie pour les engins d'autres chantiers qui se déroulent dans le secteur. Hugo Marchesin.
3: Voilà, là on est sur une intervention qui sera dans un second temps, puisque effectivement c'est un espace assez important qui va être libéré pour permettre une intervention en centre-ville sur les autres programmes de travaux. En l'occurrence, la construction de logements locatifs et de maisons de ville pour accueillir du public familial aussi. Donc cet espace-là permettra d'avoir une consommation réduite de l'emprise publique pour la réalisation des travaux d'aménagement.
2: Du logement collectif de qualité, du logement individuel pour habiter et des espaces verts pour respirer, le quartier des Ciotat a réellement engagé sa métamorphose. Elle marque la reconquête d'un quartier du centre-ville appelé à devenir exemplaire.
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1: Bonjour à tous, Bélier, votre audace sera plus payante que jamais. Vous obtiendrez tout ce que vous désirez.
2: Taureau, vous avez amélioré votre hygiène de vie et vous êtes en meilleure forme. Poursuivez vos efforts.
3: Gémeaux, le stress augmente et vous êtes de plus en plus tendu, voire nerveux.
4: Relativisez, tout ne va pas mal, bien au contraire.
5: Cancer, vous êtes un peu trop tendu pour vous sentir vraiment en forme. Il est temps de décompresser.
6: Lion, vous avez l'opportunité de faire de bons petits plats et cela entretient votre joie de vivre.
7: Vierge, apprenez à vous défendre, faites de la relaxation et vous verrez que vous profiterez mieux de votre énergie.
8: Balance, vos enfants ou vos parents pourraient mettre vos nerfs à rude épreuve.
9: Préparez-vous à devoir gérer des problèmes persistants.
10: Scorpion, vous pourriez avoir l'impression de ne pas capter l'attention et de vous faire mal comprendre, ce qui peut engendrer des quiproquos.
11: Sagittaire, particulièrement à l'écoute, vous tenez compte des attentes d'autrui, mais ne faites pas l'impasse sur vous-même.
12: Capricorne, l'ambiance est au beau fixe, vous êtes tout à fait disposé à une rencontre amoureuse.
13: Vous êtes romantique et dévoué.
14: Verseau, vous améliorez vos relations avec votre famille en apprenant à vous montrer moins sévère et tout en gardant l'autorité dont vous avez besoin.
15: Poisson, des situations compliquées peuvent se présenter au sein de votre foyer, mais vous pourrez en sortir grandi.
16: Bonne journée à tous et à toutes.

0: 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C'était le groupe irlandais U2. Bienvenue, bon réveil à l'écoute de Radio 4 ce mardi matin. Il est 7h30. Tout de suite, un coup d'œil sur l'actualité avec Kylian Tanguy. Bonjour.
1: Bonjour à tous. L'essentiel de l'actualité, les députés ont adopté un nouvel état d'alerte de sécurité nationale. Ce régime d'exception pourra être déclenché par le gouvernement en cas de menace grave sur le territoire. Il permettra notamment d'accélérer certaines procédures administratives ou militaires. Le texte, très critiqué par la gauche, doit encore être voté définitivement aujourd'hui à l'Assemblée. Total Energy a annoncé hier une remise de 10% sur le gaz et l'électricité pendant 3 ans pour ses nouveaux clients. Cette offre, disponible uniquement en ligne, intervient après l'annonce de bénéfices records pour le groupe au premier trimestre 2026. Elle s'ajoute aussi au plafonnement des prix des carburants. 4 policiers de la BAC de Paris condamnés à de la prison avec sursis pour des violences en marge de la Coupe du Monde 2022. C'était près des Champs-Élysées après un quart de finale. Des vidéos avaient montré des coups, des crocs en jambes et un supporter frappé au sol. Et puis un astéroïde de taille d'un petit immeuble a frôlé la Terre cette nuit. Il est passé à environ 90 000 km de notre planète, soit plus près que la Lune. L'objet qui mesurait jusqu'à 32 mètres de diamètre, il ne présentait aucun danger selon les astronomes. Voilà pour l'actu, bonne journée à tous. 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
0: 7h33. Bienvenue ce mardi matin 19 mai dans la matinale de Radio 4. Toute l'info locale ici en Périgord à Genet. Voici votre journal. Pierre-Anthony Épinette, bonjour.
13: Bonjour Christophe et bonjour à tous. Dans l'actualité de ce mardi, d'abord ce ragondin de Garonne qui fait une nouvelle fois parler de lui. Et cela ne fait plus rire grand monde. Il est auteur de courriers, vous le savez, de menaces visant à Agen depuis plusieurs jours. Après le maire Laurent Bruno et après la mosquée d'Agen, c'est la rédaction de nos confrères du Petit Bleu et le commissariat également qui ont à leur tour reçu des lettres accompagnées de douilles, de balles destinées aux sangliers. Les messages, marqués par des références guerrières et anti-islam, évoquent notamment des attentats et appellent à des actes de résistance. L'auteur utilise également des symboles patriotiques et des expressions renvoyant à l'imaginaire des croisades. Les enquêteurs analysent désormais l'ensemble des courriers, écritures manuscrites, références utilisées, types de munitions ou encore vocabulaire employé. Aucune piste n'est à ce stade privilégiée. Les policiers cherchent à déterminer s'il s'agit d'un individu isolé ou d'un groupe organisé derrière cette série de menaces. Quoi qu'il en soit, nous apportons d'ailleurs tout notre soutien à nos confrères du Petit Bleu. L'inquiétude qui grandit par ailleurs à la mosquée d'Agen après les nouvelles menaces du week-end, le président de la mosquée a reconnu que les fidèles avaient peur à l'approche de l'Aïd el-Kébir. Je rappelle que la grande prière est prévue le 27 mai à Agen Agora et elle pourrait faire l'objet d'ailleurs de mesures de sécurité renforcées, voire d'une réévaluation de son organisation. La police qui a annoncé un renforcement de patrouilles autour du lieu de culte. Allez, on poursuit avec le procès du féminicide de Ryan Crohen qui s'est ouvert hier devant la cour d'assises de Lot-et-Garonne. Son compagnon de l'époque, Cyril Guglielmino, est jugé pour le meurtre de la jeune femme de 22 ans, tuée de 42 coups de couteau à Villeneuve en août 2022. L'accusé affirme ne plus avoir de souvenirs du passage à l'acte. Les experts psychiatres évoquent une personnalité borderline marquée par la peur de l'abandon et des relations qualifiées de toxiques. Selon l'enquête, la perspective d'une séparation aurait pu déclencher le drame. Au cours de l'audience, plusieurs proches ont décrit un couple jaloux et conflictuel. Le verdict est attendu demain, mercredi, devant la cour d'assises du Lot-et-Garonne. On reste dans le Villeneuvois avec cette affaire bien moins grave, mais quand même, la présidente de l'association villeneuvoise 1001 Rêves d'enfant qui a porté plainte contre un ancien bénévole pour tentative d'escroquerie. Selon Christine Lemaître, l'homme continuait à démarcher des commerçants au nom de l'association alors qu'il en avait été exclu depuis plusieurs mois. Il aurait sollicité des dons et des lots pour un vide-grenier qui n'existe pas. Les explications de Christine Lemaître.
14: Effectivement, à l'automne dernier, nous l'avions reçu et c'est vrai que cet homme-là présentait bien, avait une bonne élocution, il m'a inspiré confiance, je l'avoue. Et puis on a très vite déchanté, c'est pour cela que je l'ai appelé les bénévoles éphémères parce qu'on l'a exclu de l'association très rapidement suite au comportement qu'il avait avec l'association et des commerçants. Et il se trouve que vendredi après-midi, j'ai reçu un appel téléphonique d'un responsable de magasin du Grand Villeneuvois qui m'a justement alerté quant au fait qu'il se présentait dans son commerce sous le couvert de notre association pour réclamer des lots depuis plusieurs semaines. Et comme là, il a été vraiment très virulent, injurieux, même jusqu'à aller traiter la responsable de sale garce, là c'était irréel. Donc là, suite à cela, j'ai décidé de porter plainte parce que je me dois aussi de protéger l'association. Et c'est un rôle, celui-là, je n'aurais jamais cru avoir à déposer plainte parce que ça ne nous enchante pas finalement.
15: Et du coup, là où on en est, vous êtes rentré en contact avec lui, cet ancien bénévole l'avait appelé, lui dit que c'est quoi
14: Pas du tout, non, je ne l'ai pas fait et j'ai bien fait de le faire, comme me l'a dit le commissariat. Là, moi, je ne suis pas du tout rentré en contact avec lui.
15: Vous laissez ça aux forces de l'ordre et à la justice.
14: Complètement, oui, oui.
15: Bon, et on rappelle que l'association récolte des dons, effectivement, auprès des commerces, mais ce sont des actions caritatives à destination des enfants malades, on rappelle.
14: Tout à fait. Et justement, là, on est en train de commencer la récolte de dons et de lots pour notre gros week-end, le week-end du cœur qui arrive très bientôt. Donc, c'est pour ça qu'il fallait que je sois réactive. Et pour moi, la meilleure façon de pouvoir contacter tous les commerçants et artisans, etc., c'était par voie de presse écrite ou radio pour communiquer sur ce sujet-là.
15: Bon, ben tiens, puisqu'on en profite, le week-end du cœur, ça sera quand ?
14: Le 27 et 28 juin à Pujol.
13: Voilà, Christine Lemaître, présidente de l'association 1001 Rêves d'enfants. 5 jeunes Girondins âgés de 22 et 23 ans seront jugés devant la cour d'assises du Lot-et-Garonne pour enlèvement en bande organisée et violence ayant entraîné une infirmité permanente. Souvenez-vous, les faits remontent à mars 2024. Un homme de 43 ans, originaire de Fumel, avait été enlevé après un rendez-vous lié à un trafic de stupéfiants à Castelmoron. Il avait ensuite été violemment frappé, puis abandonné dans un bois en Gironde. Retrouvé inconscient par un promeneur, l'homme avait été plongé plongé dans un coma artificiel et garde aujourd'hui de lourdes séquelles. Les accusés reconnaissent partiellement l'enlèvement, mais contestent les violences. Ils risquent la réclusion criminelle à perpétuité. Un homme d'une trentaine d'années condamné à 30 mois de prison ferme pour harcèlement moral, menace de mort et violence avec armes. Depuis plus d'un an, il harcelait celui qu'il considérait comme son rival amoureux. Le 11 mai dernier, près de Vianne, dans le Néraquet, il avait poursuivi la victime en voiture sur plusieurs kilomètres avant de tenter de la percuter. Il avait ensuite frappé le véhicule avec une barre de fer. Le prévenu avait également multiplié les appels et messages menaçants. Parmi les faits reprochés figure aussi l'incendie accidentel de la voiture du maire de Thouars-sur-Garonne, prise par erreur pour celle de son rival. Un incendie justement tient hier en fin d'après-midi dans un bâtiment désaffecté, route de Bordeaux à Marmande. Le local, squatté très régulièrement, se trouve à proximité immédiate d'habitation et une dizaine de pompiers sont intervenus rapidement pour empêcher la propagation des flammes. Aucune victime n'est à déplorer. Une enquête pourrait être ouverte pour déterminer l'origine du sinistre. On conclut avec des perturbations importantes sur le réseau d'eau potable à Bergerac hier, après la casse d'une canalisation principale pendant des travaux d'assainissement. La conduite située près de la voie ferrée a été endommagée par un engin de chantier en début d'après-midi. Résultat, de fortes baisses de pression dans toute la ville et même des coupures d'eau dans certains quartiers. Veolia a coupé l'alimentation pour permettre les réparations. Des communes voisines ont été sollicitées pour alimenter temporairement Bergerac. Hier soir, le retour à la normale n'était toujours pas intervenu et il n'y a pas de calendrier pour le moment qui a été communiqué par Veolia. Voilà, c'est là-dessus que se referme cette édition. Merci à tous de l'avoir suivi.
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18: Allez, sortez les chapeaux de paille et la crème solaire. L'anticyclone passe la vitesse supérieure ce matin. On oublie définitivement la grisaille, le Lot-et-Garonne bascule en mode pré-estival, Pierre-Anthony.
13: Oui, tranquille quand même, parce qu'il va falloir y aller progressivement. Effectivement, on va vers le mieux, c'est une certitude, mais ça va prendre quand même plusieurs jours. Ce matin, déjà, on aura des nuages qui nous accompagneront toute la matinée avec un temps très couvert et environ 10 degrés. Dans l'après-midi, effectivement, le soleil va pointer le bout de son nez, mais le ciel restera quand même très nuageux, avec de 20 à 21 degrés, mais il est évident qu'on sent une amélioration dans le fond. Cette amélioration, elle va être encore un peu plus manifeste demain. Il y aura toujours des nuages qui vont nous accompagner toute la journée. Pas de pluie, pas de problème avec ça, mais des nuages toujours entrecoupés d'éclaircies attendues le matin et l'après-midi. Demain, on aura autant l'entour de 12 au lever du jour en matinée et jusqu'à 22 ou 23 dans l'après-midi. C'est véritablement à partir de la nuit de mercredi à jeudi où là, le ciel va totalement se dégager et on va basculer véritablement en mode estival pendant 2 jours environ, puisqu'on aura grand soleil et ciel bleu, 28 degrés à l'ombre annoncé dans l'après-midi de jeudi, avec des températures en air ambiant autour de 30 et évidemment encore plus au soleil. Pas l'ombre d'un nuage, ciel bleu pour tout le monde, il fera un temps véritablement magnifique. Vendredi, même chose, voire même, on va peut-être monter d'un cran avec des températures attendues de l'ordre de 30 ou 31 degrés à l'ombre dans cet après-midi du vendredi 22. Il fera un temps absolument magnifique. À l'heure où je vous parle, cela reste à confirmer. La journée de samedi devrait également être belle avec des températures autour de 30 degrés. Mais cela reste à confirmer, hein, car si le week-end, d'après Météo France, est censé être plutôt au beau fixe, on a d'autres prévisions qui nous font attendre une dégradation.
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18: 7h42. Voici le carnet de Radio 4.
13: À Fumel et à peine d'âgeonné, décès de M. André Siré, ancien combattant d'Algérie, survenu à l'âge de 87 ans. Ses obsèques religieuses seront célébrées jeudi 21 mai en l'église Saint-Antoine de Fumel à 10h, suivie de l'inhumation au cimetière de Fumel. Les visites sont possibles ce mardi après-midi ainsi que mercredi après-midi à la maison funéraire Gracia et Fils de Fumel. À Montoriol et à Sérignac-Péboudou, décès de Mme Renée Promy, née Sesquin, survenue à l'âge de 91 ans. Ses obsèques religieuses seront célébrées jeudi 21 mai en l'église de Sérignac-Péboudou à 15h, suivie de l'inhumation au cimetière de Sérignac-Péboudou. Madame Promy repose dans la chambre funéraire des établissements Laborde de Montflanquin. À Ferensac, décès de Madame Danielle de Lamarlière, née Guérin, survenue dans sa 87e année. Les obsèques religieuses seront célébrées jeudi 21 mai en l'église de Ferensac à 15h. 15h, suivi de l'inhumation au cimetière de Ferransac. Un dernier hommage peut lui être rendu à la chambre funéraire de Villeréal. Cet avis est communiqué par les pompes funèbres Bulite. À Villeneuve-sur-Lot, décès de M. Robert Avon, survenu à l'âge de 81 ans. Ses obsèques religieuses seront célébrées vendredi 22 mai en l'église de Saint-Étienne de Villeneuve-sur-Lot à 14h30. L'inhumation aura lieu au cimetière de la commune.

0: L'abbé Clara Luciani, 7h48 sur Radio 4. Bon mardi, ce 19 mai, on souhaite une très bonne fête à toutes les personnes qui se prénomment Yves. Au programme de notre matinale ce mardi 19 mai, tout à l'heure 8h20, nous accueillerons la directrice de la CAF du Lot-et-Garonne, Virginie Monti.
1: Avec elle, on va parler de ces dispositifs, nouveaux dispositifs mis en place par la Caisse d'allocation familiale de notre département sur la politique vacances. Parce qu'un enfant sur trois en Lot-et-Garonne ne part pas en vacances, et bien la CAF essaie de faire en sorte que l'été, ces gamins puissent avoir une semaine à l'extérieur.
0: La foire exposition de Bergerac, 3 journées, 3 concerts, on en parle tout à l'heure à 9h30 avec le directeur Cédric Dumas.
1: Oui, c'est même 4 journées, 22, 23, 24, 25 avec cette grande foire expo qui se passe à la Plaine des Sports de Piquecaillou. Cédric Dumas nous détaillera effectivement notamment les 3 concerts en soirée.
0: On aura même des places à vous offrir en carré or pour
1: chaque spectacle.
0: À ces spectacles du côté de la foire expo de Bergerac ce week-end. Tout à l'heure, 10h30, Jean-Damien Charrier sera également avec nous, le président de l'association Rando Découverte des Bastides.
1: Ouais, 3e édition de ces 3 jours des Bastides. Ce week-end, ce sera au départ de Saint-Vivien, sur la commune de Sainte-Trope-de-Bord. Jean-Damien Charrier viendra nous présenter le programme et l'état d'esprit de cette rando découverte.
0: Et comme tous les matins, les petites annonces. Tout à l'heure, 8h10, 9h10 avec Véronique. L'horoscope de Sophie, c'est à 9h20. Tom Kazak sera là également pour les pronostics du Quintet. C'est à 9h05. On n'oublie pas, bien sûr, la musique.

0: à l'instant, c'était Louane sur Radio 4, 7h52. Bon mardi matin, bon courage si vous prenez le chemin du boulot. Ce matin, on vous accompagne jusqu'à midi dans cette matinale. La musique revient dans un instant et à 8h, vous retrouverez l'essentiel de l'actualité.
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0: Brie Alexandra pour attaquer cette journée avec le retour du soleil. Claude François sur Radio 4, il est 8h. Bonjour à tous et bienvenue. Mardi 19 mai, nouveau rendez-vous avec l'actualité. On retrouve ce matin pour le flash Alex Gauthier. Bonjour Alex.
1: Bonjour à tous. À la une de l'actualité, une évolution très positive des discussions avec l'Iran. C'est ce qu'affirme Donald Trump après avoir renoncé à une attaque prévue pour aujourd'hui. Il assure que plusieurs dirigeants du Golfe, dont le Qatar, l'Arabie Saoudite et les Émirats Arabes Unis, l'ont convaincu de privilégier la voie diplomatique. De son côté, l'Iran verrouille toujours le détroit d'Ormuz. Le prix du baril de pétrole est monté à plus de 110 dollars hier. Total Energy a annoncé hier une remise de 10% sur le gaz et l'électricité pendant 3 ans pour ses nouveaux clients. Cette offre disponible uniquement en ligne intervient après l'annonce de bénéfices records pour le groupe au premier trimestre 2026. Elle s'ajoute aussi au plafonnement des prix des carburants déjà appliqués dans les stations-service de Total Energy. Un nouveau régime d'exception adopté à l'Assemblée nationale. Les députés ont validé hier le principe d'un état d'alerte de sécurité nationale malgré les critiques de la gauche sur un dispositif jugé trop flou. Il doit être voté définitivement aujourd'hui, Kylian Tanguy.
2: Oui, ce nouveau régime pourrait être déclenché par décret en Conseil des ministres en cas de menace grave et actuelle sur tout ou partie du territoire. L'objectif affiché du gouvernement, agir plus vite en cas de crise majeure. Le dispositif permettrait notamment de simplifier certaines procédures administratives, par exemple pour construire rapidement des équipements militaires, des hébergements ou des capacités de soins. La gauche dénonce des critères trop flous et réclame un passage obligatoire devant le Parlement dès le déclenchement. Le texte prévoit pour l'instant une durée de 2 mois avant un vote parlementaire en cas de prolongation.
1: Merci Kylian. Au moins 13 plaintes visant Patrick Bruel. La justice examine plusieurs enquêtes concernant des accusations de violences sexuelles, de viols ou d'agressions sexuelles entre 1991 et 2019, notamment à Monaco, Metz ou encore au Mexique. Certaines plaintes classées sans suite vont être réétudiées par le parquet de Nanterre. Parmi les dossiers figure aussi la plainte déposée par Flavie Flamand. L'animatrice accuse le chanteur de viol lorsqu'elle avait 16 ans. 3 suspects, dont le tireur présumé, mis en examen après la fusillade mortelle des Moulins à Nice. L'attaque, survenue lundi dernier sur une place commerçante, avait fait 2 morts et 6 blessés. Selon le procureur de Marseille, l'affaire est liée à une guerre entre réseaux de narcotrafiquants niçois avec des connexions marseillaises et parisiennes. Une nouvelle opération criminelle aurait même été en préparation. Et en cyclisme, le Tour de France 2028 s'élancera depuis Reims, annonce faite hier par les organisateurs. A passé une très belle journée.
0: Merci Alex. L'info revient tout à l'heure, 8h30 sur Radio 4, l'info locale dans votre journal. Quel bonheur de vous retrouver ce matin avec des nouvelles aussi radieuses. La hausse du mercure se confirme et ce n'est qu'un début. Aujourd'hui, le soleil est le patron absolu du matin jusqu'au soir, tout au plus. Un léger voile nuageux d'altitude décorera le ciel par moments, mais il sera totalement inoffensif. La luminosité s'annonce magnifique sur l'ensemble du département de Marmande à Fumel. Gardez un œil sur le thermomètre. Après la douceur d'aujourd'hui, la chaleur va nettement s'imposer. Dès jeudi, on attend des valeurs qui vont flirter avec la barre des 30 degrés. Un véritable avant-goût de plein été. Côté température, donc pour ce mardi, ce matin, le réveil est nettement plus doux que la veille. On a quitté la fraîcheur avec 10-12 degrés. Cet après-midi, le mercure grimpe d'un cran au-dessus des normales de saison pour afficher un très agréable 22, voire même 24 degrés par endroit. 8h03 sur Radio 4. Nous vous souhaitons de passer un excellent mardi matin avec nous. À suivre les annonces dans quelques minutes. C'est l'occasion pour vous, évidemment, comme tous les jours, de faire de bonnes affaires. Véronique sera là avec les bonnes affaires. On se réveille avec les Crusaders.

0: 4. Bon mardi, on se réveille ensemble sous le soleil et le retour du beau temps. Ça va nous faire du bien tout ça. Températures qui vont grimper au fil des jours jusqu'à jeudi pour atteindre bien les 30 degrés. En ce 19 mai, on jette un petit coup d'œil au calendrier. Aujourd'hui, on met à l'honneur un prénom solide, un grand classique qui traverse les temps. Bonne fête à tous les Yves. Le prénom Yves possède une double racine à la fois celtique et germanique et sa symbolique est très parlante puisqu'il est directement associé à l'if, cet arbre robuste, toujours vert, qui évoque la solidité, la résistance et la longévité. C'est un prénom qui a connu son heure de gloire au milieu du XXe siècle en France. S'il se fait plus rare aujourd'hui à la maternité, il garde ce charme traditionnel et cette élégance intemporelle des prénoms qui ont une vraie histoire. Mais alors, comment sont nos Yves au quotidien ? Eh bien, ce sont des personnes sur qui l'on peut bâtir des projets les yeux fermés. Côté caractère, on les décrit souvent comme fiables et rigoureux. Quand ils s'engagent, c'est du sérieux, loyaux. Ils ont un sens très poussé des valeurs et de la parole donnée. Tenace également, si un Yves a une idée en tête, il ne lâche rien. C'est leur petit côté breton, diront certains. Le mot de la fin ? Les Yves ont une image rassurante, sérieuse et protectrice. Alors, on reste, nous aussi, très sérieux ce matin pour leur envoyer nos meilleures ondes. Si vous avez un Yves dans votre entourage, c'est le moment de lui passer un petit coup de fil, de passer un petit moment ce matin également autour d'un café, en terrasse, sous le soleil. On souhaite en tout cas une très bonne fête à tous les Yves qui nous écoutent. Une petite pensée également à Yves Boissière du musée du foie gras, la ferme du Soleil du côté de Fraisse-Pêche. Bonne fête Yves. 8h09 sur Radio 4 et on retrouve ce matin, comme tous les matins à la même heure, Véronique pour les petites annonces. Bonjour.
1: Bonjour.
0: Ça va ?
1: Oui, ça va très bien.
0: On est heureux ce matin.
1: Il y a petit rayon
0: voilà,
1: soleil.
0: Le ciel s'éclaircit un petit peu.
1: Comment ça ?
0: Et que la semaine sera belle. Donc ça nous donne envie ce matin de jeter un petit coup d'œil sur les bonnes affaires, d'aller chiner, d'aller fouiller dans les greniers, les garages. Vous avez peut-être vous aussi des choses à vendre, quelque chose à donner ou un service à proposer. N'hésitez pas à contacter votre radio ce matin au 05 53 36 60 50. Allez, coup d'œil sur la rubrique d'hiver tout de suite.
1: On vend une tondeuse tractée au prix de 220 euros, une selle de cheval, une caravane Eriba Puck de l'année 89 avec auvent. Le prix 4500 euros. On vend un canapé d'angle en cuir 150 euros à débattre, deux bonbons en verre de 10 et 15 litres, du ruban plastique pour clôture électrique, un blouson en cuir grenat taille 46-48, une cardeuse pour la laine, une scie à ruban professionnel en diamètre 70, un clapier à lapin avec installation pipette 6 cases 40 euros, 3 mètres carrés de lambris en PVC blanc de 4 mètres de long, 40 euros. Et on vend également un mitigeur. On cherche des plantes d'artichaut Mako. Dans la rubrique agriculture, on vend un andaineur Vicon 423, une faneuse andaineuse Vicon. Et on cherche de la paille de blé en grosse botte carrée.
0: Merci beaucoup Véronique, on va se retrouver encore une fois ce matin, tout à l'heure à 9h10.
1: On parlera animaux, logement et emploi.
0: Et on rappelle bien sûr ce numéro de téléphone.
1: Le 05 53 36 60 50.
0: 8h11 sur Radio 4, bonne matinée, bon mardi avec Vita et Julien Doré. Viens, on essaie.

0: bien, on essaie. Vita, Julien Doré, 8h13, on sort le gâteau et les bougies ce matin, 19 mai. La planète musique célèbre deux immenses artistes aux univers vocaux et visuels absolument uniques. L'extravagante reine de la New Wave, tout d'abord, on commence par une icône absolue de la mode et de la musique, la fascinante Grace Jones, fête aujourd'hui ses 78 ans. Mannequin, avant-gardiste, égérie des années Palace et muse des plus grands créateurs, cette artiste jamaïcaine a bousculé les codes du disco et de la New Wave avec sa présence scénique hypnotique, presque irréelle, et son tube planétaire Slave to the Rhythm. Elle continue d'influencer toute la pop culture actuelle. Une immense reine. Aujourd'hui, Grace Jones a 78 ans. On change d'époque, mais on reste dans l'excellence vocale avec Sam Smith qui souffle aujourd'hui ses 34 bougies. Eh oui, 34 bougies pour Sam Smith, révélé au début des années 2010. Sam Smith est immédiatement conquis le monde entier avec des ballades poignantes à fleur de peau, portées par une voix soul absolument divine, artiste engagé, authentique. Et en constante évolution, il a su s'imposer et imposer son identité artistique unique au sommet des charts internationaux. Et d'ailleurs, dans un instant, pour lui souhaiter un très joyeux anniversaire, on écoutera l'un de ses plus grands chefs-d'œuvre, morceau intense, tout en émotion et en douceur, I'm Not The Only One, pour fêter les 34 ans de Sam Smith. Il est 8h15.
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0: pour le chanteur Sam Smith. Aujourd'hui, c'était I'm Not The Only One. On vous souhaite à vous aussi un bon anniversaire si vous le fêtez ce 19 mai. Il est 8h20. On accueille ce matin dans la matinale de Radio 4 Virginie Monti, la directrice de la CAF du Lot-et-Garonne.
1: Ouais, la caisse d'allocation familiale Lot-et-Garonnaise qui lance plusieurs dispositifs pour les enfants qui ne partent pas en vacances. À peu près un enfant sur trois dans notre département, mais c'est la même chose à l'échelle de la France. Par endroit c'est un peu plus, par endroit c'est un peu moins. Un enfant sur trois ne part pas en vacances chaque année. Donc la CAF essaie de trouver des solutions pour permettre à tout le moins que ces enfants puissent profiter de moments un petit peu privilégiés pendant les vacances et particulièrement les vacances d'été. Les explications de Virginie Monti.
2: Alors, on a plusieurs leviers d'intervention. Alors, d'abord, pour permettre aux jeunes d'accéder à des activités en Lot-et-Garonne, nous versons une aide forfaitaire au centre de loisirs pour diminuer le coût pour les familles, le coût de la journée. Donc, ça, c'est le premier levier. Et puis ensuite, nous avons des axes d'intervention plus directement liés au départ en vacances pour ces jeunes, soit pour qu'ils partent dans des structures, donc partout en France. Donc là, il suffit que la structure soit labellisée. Et donc nous allons financer une partie de ce séjour. Autre type d'intervention, nous permettons à des jeunes, alors un peu plus âgés, là, des 11-17 ans, de réaliser des chantiers jeunes. Donc là, on est toujours sur des activités réalisées en Lot-et-Garonne. Et puis, cette année, nous expérimentons une nouvelle modalité pour permettre à des ados de partir en vacances de manière autonome. Ils doivent être accompagnés par une structure jeunesse pour construire leur projet, mais ensuite, ils vont partir seuls. Et donc, nous allons financer une partie de ce séjour et on leur remet symboliquement un sac à dos qui va contenir un chèque vacances, une carte d'assistance rapatriement, etc. Donc, plusieurs leviers d'intervention, soit pour réaliser des activités en Lot-et-Garonne, soit pour vraiment partir hors du Lot-et-Garonne dans des centres de vacances ou sur un projet ado.
1: Ça représente beaucoup de jeunes et beaucoup de familles concernées?
2: Alors, pour les vacances jeunes, on est à 10 000 à peu près jeunes bénéficiaires potentiellement.
1: Et oui, c'est potentiel parce qu'il faut qu'ils en fassent la demande et on sait aujourd'hui que c'est un vrai sujet aussi. Qu'il y a à peu près un tiers des gens qui pourraient avoir des aides et qui n'en font pas la demande. Toutes les aides confondues, quoi.
2: Oui, enfin, on est à peu près sur ces données, ça dépend après du type d'aide. Et donc, ce qui est important, c'est que nous les contactons, en fait. Nous contactons les familles des jeunes, ou les familles elles-mêmes, si elles sont éligibles aussi elles-mêmes au départ en vacances, puisque c'est un autre levier d'intervention, et elles reçoivent un message sur leur espace Mon Compte. Donc, il n'y a pas de démarche à faire pour se renseigner, pour savoir si on peut partir. Les personnes qui ont reçu ce message sur leur compte caf.fr donc peuvent ensuite réaliser un certain nombre de démarches en ligne ou accompagnées pour pouvoir bénéficier de ces départs pour leurs enfants ou pour l'ensemble de la famille, puisque c'est aussi un axe d'intervention de la CAF du Lot-et-Garonne, permettre à toute la famille de partir dans le cadre du soutien à la parentalité et du développement au sein de la famille.
1: Oui, parce que c'est ça aussi, c'est quand même quelque chose de très important pour l'épanouissement, pour ces jeunes, pour s'insérer ensuite dans la société. Les vacances, c'est pas juste un plaisir, ça a trait à la construction de soi aussi un petit peu quand même.
2: Oui, alors ça c'est tout à fait important. L'aide aux vacances pour les jeunes, pour les familles, pour les ados, etc. C'est une façon de développer l'autonomie, la mobilité, la citoyenneté, l'intégration, l'inclusion. Donc c'est vraiment pour toutes ces raisons que nous soutenons les vacances. On peut pas réduire ça à on finance des loisirs. Non, derrière, l'objectif c'est bien du soutien à la parentalité, de l'intégration, de l'inclusion, de la citoyenneté. Ça, c'est très important de le rappeler et vous avez raison.
1: Merci beaucoup Virginie Monti. Je rappelle que si on veut profiter de ce dispositif, il faut faire quelque chose en particulier ou pas?
2: Non, il faut aller regarder sur espace Mon Compte, puisque là, nous avons donc adressé message à toutes les familles potentiellement bénéficiaires pour ouvrir droit donc à ce soutien pour partir en vacances seul ou de manière accompagnée. Donc rien à faire, juste aller regarder moncompte.fr, mon compte sur l'espace caf.fr.
1: Merci beaucoup Virginie Monti, je rappelle que vous êtes la directrice de la caisse d'allocation familiale de Lot-et-Garonne. À bientôt.
2: À bientôt. 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

0: c'est Speed sur Radio 4. 8h28 à suivre le journal de Radio 4, toute l'info locale ici en Lot-et-Garonne et en Dordogne. Vous entendrez ce matin Christine Lemaître, la présidente de l'association Mille et un rêve d'enfant.
1: Elle a porté plainte pour tentative d'escroquerie, Christine Lemaître, car son association Mille et un rêve d'enfant est victime d'une tentative d'escroquerie par un ancien bénévole. Elle appelle donc à la vigilance.
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0: 8h30. Bienvenue ce mardi matin 19 mai dans la matinale de Radio 4. Toute l'info locale ici en Périgord-Agenais. Voici votre journal. Pierre-Anthony Épinette, bonjour.
1: Bonjour Christophe et bonjour à tous. Dans l'actualité de ce mardi, d'abord ce ragondin de Garonne qui fait une nouvelle fois parler de lui. Et cela ne fait plus rire grand monde. Il est auteur de courriers, vous le savez, de menaces visant à Agen depuis plusieurs jours. Après le maire Laurent Bruneau et après la mosquée d'Agen, c'est la rédaction de nos confrères du Petit Bleu et le commissariat également qui ont à leur tour reçu des lettres accompagnées de douilles, de balles destinées aux sangliers. Les messages, marqués par des références guerrières et anti-islam, évoquent notamment des attentats et appellent à des actes de résistance. L'auteur utilise également des symboles patriotiques et des expressions renvoyant à l'imaginaire des croisades. Les enquêteurs analysent désormais l'ensemble des courriers, écritures manuscrites, références utilisées, types de munitions ou encore vocabulaire employé. Aucune piste n'est à ce stade privilégiée. Les policiers cherchent à déterminer s'il s'agit d'un individu isolé ou d'un groupe organisé derrière cette série de menaces. Quoi qu'il en soit, nous apportons d'ailleurs tout notre soutien à nos confrères du Petit Bleu. L'inquiétude qui grandit par ailleurs à la mosquée d'Agen après les nouvelles menaces du week-end. Le président de la mosquée a reconnu que les fidèles avaient peur à l'approche de l'Aïd el-Kébir. Je rappelle que la grande prière est prévue le 27 mai à Agen Agora et elle pourrait faire l'objet d'ailleurs, de mesures de sécurité renforcées, voire d'une réévaluation de son organisation. La police qui a annoncé un renforcement de patrouilles autour du lieu de culte. Allez, on poursuit avec le procès du féminicide de Ryan Croen qui s'est ouvert hier devant la cour d'assises de Lot-et-Garonne. Son compagnon de l'époque, Cyril Guglielmino, est jugé pour le meurtre de la jeune femme de 22 ans, tuée de 42 coups de couteau à Villeneuve en août 2022. L'accusé affirme ne plus avoir de souvenir du passage à l'acte. Les experts psychiatres évoquent une personnalité borderline marquée par la peur de l'abandon et des relations qualifiées de toxiques. Selon l'enquête, la perspective d'une séparation aurait pu déclencher le drame. Au cours de l'audience, plusieurs proches ont décrit un couple jaloux et conflictuel. Le verdict est attendu demain, mercredi, devant la cour d'assises du Lot-et-Garonne. On reste dans le Villeneuvois avec cette affaire bien moins grave, mais quand même, la présidente de l'association villeneuvoise Mille et un rêves d'enfant qui a porté plainte contre un ancien bénévole pour tentative d'escroquerie. Selon Christine Lemaître, l'homme continuait à démarcher des commerçants au nom de l'association alors qu'il en avait été exclu depuis plusieurs mois. Il aurait sollicité des dons et des lots pour un vide-grenier qui n'existe pas. Les explications de Christine Lemaître.
8: Effectivement, à l'automne dernier, nous l'avions reçu. Et c'est vrai que cet homme-là présentait bien, avait une bonne élocution. Il m'a inspiré confiance, je l'avoue. Et puis, on a très vite déchanté. C'est pour cela que je l'ai appelé les bénévoles éphémères, parce qu'on l'a exclu de l'association très rapidement suite au comportement qu'il avait avec l'association et des commerçants. Et il se trouve que vendredi après-midi, j'ai reçu un appel téléphonique d'un responsable de magasin du Grand Villeneuvois qui m'a justement alerté quant au fait qu'il se présentait dans son commerce sous le couvert de notre association pour réclamer des lots depuis plusieurs semaines. Et comme là, il a été vraiment très virulent, injurieux, même jusqu'à aller traiter la responsable de sale garce, là c'était irréel. Donc là, suite à cela, j'ai décidé de porter plainte parce que je me dois aussi de protéger l'association. Et c'est un rôle, celui-là, je n'aurais jamais cru avoir à déposer plainte parce que ça ne nous enchante pas finalement.
1: Et du coup, là où on en est, vous êtes rentré en contact avec lui, cet ancien bénévole l'avait appelé, lui dit que c'est quoi ?
8: Pas du tout, non. Je ne l'ai pas fait et j'ai bien fait de le faire, comme me l'a dit le commissariat. Là, moi, je ne suis pas du tout rentré en contact avec lui.
1: Vous laissez ça aux forces de l'ordre et à la justice ?
8: Complètement, oui, oui.
1: Bon, et on rappelle que l'association récolte des dons, effectivement, auprès des commerces, mais ce sont des actions caritatives à destination des enfants malades, on rappelle.
8: Tout à fait. Et justement, là, on est en train de commencer la récolte de dons et de lots pour notre gros week-end, le week-end du cœur qui arrive très bientôt. Donc, c'est pour ça qu'il fallait que je sois réactive. Et pour moi, la meilleure façon de pouvoir contacter tous les commerçants et artisans, etc., c'était par voie de presse écrite ou radio pour communiquer sur ce sujet-là.
1: Bon, ben tiens, puisqu'on en profite, le week-end du cœur, ça sera
8: le 27 et 28 juin à Pujol.
1: Voilà, Christine Lemaître, présidente de l'association Mille et un rêves d'enfants. 5 jeunes Girondins âgés de 22 et 23 ans seront jugés devant la cour d'assises du Lot-et-Garonne pour enlèvement en bande organisée et violence ayant entraîné une infirmité permanente. Souvenez-vous, les faits remontent à mars 2024. Un homme de 43 ans, originaire de Fumel, avait été enlevé après un rendez-vous lié à un trafic de stupéfiants à Castelmoron. Il avait ensuite été violemment frappé, puis abandonné dans un bois en Gironde. Retrouvé inconscient par un promeneur, l'homme avait été plongé dans un coma artificiel et garde aujourd'hui de lourdes séquelles. Les accusés reconnaissent partiellement l'enlèvement mais contestent les violences. Ils risquent la réclusion criminelle à perpétuité. Un homme d'une trentaine d'années condamné à 30 mois de prison ferme pour harcèlement moral, menace de mort et violence avec armes. Depuis plus d'un an, il harcelait celui qu'il considérait comme son rival amoureux. Le 11 mai dernier, près de Vianne, dans le Néraquet, il avait poursuivi la victime en voiture sur plusieurs kilomètres avant de tenter de la percuter. Il avait ensuite frappé le véhicule avec une barre de fer. Le prévenu avait également multiplié les appels et messages menaçants. Parmi les faits reprochés figure aussi l'incendie accidentel de la voiture du maire de Thouars-sur-Garonne, prise par erreur pour celle de son rival. Un incendie justement tient hier en fin d'après-midi dans un bâtiment désaffecté, route de Bordeaux à Marmande. Le local, squatté très régulièrement, se trouve à proximité immédiate d'habitation et une dizaine de pompiers sont intervenus rapidement pour empêcher la propagation des flammes. Aucune victime n'est à déplorer. Une enquête pourrait être ouverte pour déterminer l'origine du sinistre. On conclut avec des perturbations importantes sur le réseau d'eau potable à Bergerac. Hier, après la casse d'une canalisation principale pendant des travaux d'assainissement, la conduite située près de la voie ferrée a été endommagée par un engin de chantier en début d'après-midi. Résultat, de fortes baisses de pression dans toute la ville et même des coupures d'eau dans certains quartiers. Veolia a coupé l'alimentation pour permettre les réparations. Des communes voisines ont été sollicitées pour alimenter temporairement Bergerac. Hier soir, le retour à la normale n'était toujours pas intervenu et il n'y a pas de calendrier pour le moment qui a été communiqué par Veolia. Voilà, c'est là-dessus que se referme cette édition. Merci à tous de l'avoir suivi.
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11: Allez, sortez les chapeaux de paille et la crème solaire. L'anticyclone passe la vitesse supérieure ce matin. On oublie définitivement la grisaille, le Lot-et-Garonne bascule en mode pré-estival, Pierre-Anthony.
1: Oui, tranquille quand même, parce qu'il va falloir y aller progressivement. Effectivement, on va vers le mieux, c'est une certitude, mais ça va prendre quand même plusieurs jours. Ce matin, déjà, on aura des nuages qui nous accompagneront toute la matinée avec un temps très couvert et environ 10 degrés. Dans l'après-midi, effectivement, le soleil va pointer le bout de son nez, mais le ciel restera quand même très nuageux, avec de 20 à 21 degrés, mais il est évident qu'on sent une amélioration dans le fond. Cette amélioration, elle va être encore un peu plus manifeste demain. Il y aura toujours des nuages qui vont nous accompagner toute la journée. Pas de pluie, pas de problème avec ça, mais des nuages toujours entrecoupés d'éclaircies attendues le matin et l'après-midi. Demain, on aura autant l'entour de 12 au lever du jour en matinée et jusqu'à 22 ou 23 dans l'après-midi. C'est véritablement à partir de la nuit de mercredi à jeudi où là, le ciel va totalement se dégager et on va basculer véritablement en mode estival pendant 2 jours environ, puisqu'on aura grand soleil et ciel bleu, 28 degrés à l'ombre annoncé dans l'après-midi de jeudi, avec des températures en air ambiant autour de 30 et évidemment encore plus au soleil. Pas l'ombre d'un nuage, ciel bleu pour tout le monde, il fera un temps véritablement magnifique. Vendredi, même chose, voire même on va peut-être monter d'un cran avec des températures attendues de l'ordre de 30 ou 31 degrés à l'ombre dans cet après-midi du vendredi 22, il fera un temps absolument magnifique. À l'heure où je vous parle, cela reste à confirmer, la journée de samedi devrait également être belle avec des températures autour de 30 degrés, mais cela reste à confirmer, hein, car si le week-end d'après Météo France est censé être plutôt au beau fixe, on a d'autres prévisions qui nous font attendre une dégradation.
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1: À Fumel et à peine d'Agenais, décès de M. André Siré, ancien combattant d'Algérie, survenu à l'âge de 87 ans. Ses obsèques religieuses seront célébrées jeudi 21 mai en l'église Saint-Antoine de Fumel à 10h, suivie de l'inhumation au cimetière de Fumel. Les visites sont possibles ce mardi après-midi ainsi que mercredi après-midi à la maison funéraire Gracia et Fils de Fumel. À Montoriol et à Sérignac-Péboudou, décès de Mme Renée Promy, née Sesquin, survenue à l'âge de 91 ans. Ses obsèques religieuses seront célébrées jeudi 21 mai en l'église de Sérignac-Péboudou à 15h, suivie de l'inhumation au cimetière de Sérignac-Péboudou. Madame Promy repose dans la chambre funéraire des établissements Laborde de Montflanquin. À Ferransac, décès de Madame Danielle de Lamarlière, née Guérin, survenue dans sa 87e année. Les obsèques religieuses seront célébrées jeudi 21 mai en l'église de Ferransac à 15h, suivi de l'inhumation au cimetière de Ferransac. Un dernier hommage peut lui être rendu à la chambre funéraire de Villeréal. Cet avis est communiqué par les pompes funèbres Bulit. À Villeneuve-sur-Lot, décès de M. Robert Avon, survenu à l'âge de 81 ans. Ses obsèques religieuses seront célébrées vendredi 22 mai en l'église Saint-Étienne de Villeneuve-sur-Lot à 14h30. L'inhumation aura lieu au cimetière de la commune à 15h30. Cet avis est communiqué par les pompes funèbres Laborde.
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0: presque toutes nos chambres, ou qui traînait, du moins. Un phénomène qui fête aujourd'hui ses 52 ans depuis sa création, le légendaire Rubik's Cube. Remontons en 1974, à l'origine son inventeur, le professeur hongrois Erno Rubik, ne cherchait pas du tout à créer le jouet le plus vendu de la planète. Non, il voulait simplement trouver un outil pédagogique pour aider ses étudiants en architecture à visualiser les mouvements en trois dimensions. Il conçoit donc ce prototype en bois composé de petits cubes capables de tourner sur plusieurs axes sans que le mécanisme ne s'effondre. La légende raconte qu'Erno Rubik lui-même a mis plus d'un mois à résoudre son propre casse-tête la première fois.
1: Moi, je suis jamais arrivé.
0: Moi non plus. Je fais une face.
1: Oui, voilà. Ou deux peut-être, mais je ne comprends pas.
0: Alors au début des années 1980, le cube magique est commercialisé à l'international et c'est le raz de marée. Le principe a l'air enfantin, mélanger les couleurs pour y réussir à reconstituer chaque face unie, sauf qu'avec ses 43 milliards de combinaisons possibles, l'objet devient vite une addiction mondiale et parfois une immense source de frustration. Qui n'a jamais tenté d'ailleurs de décoller les étiquettes pour tricher un petit peu ? Pierre-Anthony ?
1: Oui, un peu. Mais en fait, c'est un jouet qui m'énerve profondément. Je m'en approche
0: parce
1: pas trop.
0: Parce que tu n'y arrives pas. Oui, voilà,
1: d'ailleurs, j'avais vu un jeune Coréen, je crois, Corée du Sud. Il l'a comme ça, il les chronomètre et le gars, en 2 secondes ou 3 secondes, il fait le. Mais c'est totalement improbable.
0: Et oui, puisque aujourd'hui, le Rubik's Cube est loin d'être ringard. Hein, c'est devenu un véritable sport de haut niveau. Hein, le speed cubing. En compétition, les meilleurs mondiaux résolvent désormais le cube en moins de 4 secondes. Le temps d'ouvrir une brique de lait pour nous et c'est plié. Alors si vous avez un vieux Rubik's Cube qui prend la poussière sur une étagère, c'est le moment de lui donner une seconde chance. Aujourd'hui, 52 ans pour le Rubik's Cube et promis, on ne sortira pas le chronomètre pour vous. Allez, on reste ensemble sur Radio 4 dans votre matinale avec tous vos tubes préférés. Et Beyoncé pour la suite avec Texas Hold'em, il est 8h48.

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0: Bonjour à tous. À la une ce matin, Donald Trump renonce à une attaque sur l'Iran. Le président américain parle d'une évolution très positive des discussions. Une dizaine de plaintes vise Patrick Bruel. Le parquet de Nanterre va réexaminer certaines de ces plaintes classées sans suite. Et en cyclisme, le Tour de France 2028 partira de Reims. Avant ça, un coup d'œil sur votre météo. Le pays toujours coupé en deux aujourd'hui, avec les nuages les plus gris sur la moitié nord, avec souvent des averses. Plus au sud, c'est un peu plus lumineux, même si le soleil ne sera pas vraiment franc. Les températures au meilleur de la journée, 15 à Lille, 16 à Paris, 19 à Toulon, 20 à Bordeaux, 21 à Montpellier, 22 à Lyon et 23 à Toulouse et Perpignan pour la maximale. Une évolution très positive des discussions avec l'Iran, c'est ce qu'affirme Donald Trump après avoir renoncé à une attaque prévue pour aujourd'hui. Il assure que plusieurs dirigeants du Golfe, dont le Qatar, l'Arabie Saoudite et les Émirats Arabes Unis, l'ont convaincu de privilégier la voie diplomatique. De son côté, l'Iran verrouille toujours le détroit d'Ormuz. Le prix du baril de pétrole est monté hier à plus de 110 dollars. Total Energy a annoncé hier une remise de 10% sur le gaz et l'électricité pendant 3 ans pour ses nouveaux clients. Cette offre disponible uniquement en ligne intervient après l'annonce de bénéfices records pour le groupe au premier trimestre 2026. Elle s'ajoute aussi au plafonnement des prix des carburants déjà appliqués dans les stations-service de Total Energy. Un nouveau régime d'exception adopté à l'Assemblée nationale. Les députés ont validé hier le principe d'un état d'alerte de sécurité nationale malgré les critiques de la gauche sur un dispositif jugé trop flou. Il doit être voté définitivement aujourd'hui, Kylian Tanguy.
1: Oui, ce nouveau régime pourrait être déclenché par décret en Conseil des ministres en cas de menace grave et actuelle sur tout ou partie du territoire. L'objectif affiché du gouvernement, agir plus vite en cas de crise majeure. Le dispositif permettrait notamment de simplifier certaines procédures administratives, par exemple pour construire rapidement des équipements militaires, des hébergements ou des capacités de soins. La gauche dénonce des critères trop flous et réclame un passage obligatoire devant le Parlement dès le déclenchement. Le texte prévoit pour l'instant une durée de 2 mois avant un vote parlementaire en cas de prolongation.
0: Merci Kylian. Au moins 13 plaintes visant Patrick Bruel. La justice examine plusieurs enquêtes concernant des accusations de violences sexuelles, de viols ou d'agressions sexuelles entre 1991 et 2019, notamment à Monaco, Metz ou encore au Mexique. Certaines plaintes classées sans suite vont être réétudiées par le parquet de Nanterre. Parmi les dossiers figure aussi la plainte déposée par Flavie Flamand. L'animatrice accuse le chanteur de viol lorsqu'elle avait 16 ans. 3 suspects, dont le tireur présumé, mis en examen après la fusillade mortelle des Moulins à Nice. L'attaque, survenue lundi dernier sur une place commerçante, avait fait 2 morts et 6 blessés. Selon le procureur de Marseille, l'affaire est liée à une guerre entre réseaux de narcotrafiquants niçois, avec des connexions marseillaises et parisiennes. Une nouvelle opération criminelle aurait même été en préparation. Les fuites de données ont atteint un niveau record en France. La CNIL a recensé plus de 6100 violations l'an dernier. La commission annonce un net durcissement de ces contrôles cette année, Jacques Terrance.
2: Oui, 6167 notifications précisément ont été enregistrées en 2025, 10% de plus qu'en 2024 et le plus haut niveau jamais comptabilisé. Des noms, des prénoms, des emails, des numéros de téléphone ou même des coordonnées bancaires et des données de santé. La moitié de ces fuites sont liées à des piratages. Les secteurs les plus touchés sont l'administration publique, la santé, la finance et l'assurance. La tendance s'accélère d'ailleurs encore en 2026 avec déjà plus de 2700 violations signalées au premier trimestre. La CNIL prévient, ses contrôles et ses sanctions en matière de cybersécurité vont fortement augmenter cette année.
0: Merci Jacques. On passe au sport avec du basket et le premier match de la finale de la conférence Ouest en NBA et une première victoire pour les Spurs de Victor Wembanyama. Un succès 122 à 115 après prolongation face à Oklahoma City. Prochain match dans la nuit de mercredi à jeudi. Le premier à 4 victoires obtiendra son billet pour la finale NBA. En cyclisme, le Tour de France 2028 s'élancera depuis Reims. Annonce faite hier par les organisateurs. Les premières étapes vont passer notamment par Épernay, Charleville-Mézières, Verdun, Metz et Thionville. Et on le rappelle, cette année, le grand départ se fera depuis Barcelone. Et en football, une dernière Coupe du Monde pour Neymar. L'ancien joueur du PSG a été retenu par la sélection brésilienne hier après 3 ans d'absence pour participer au Mondial. À 34 ans, il a connu plusieurs blessures cette saison. Hendrick, l'attaquant de l'OL, fait aussi partie de la liste. Et le Brésil jouera son premier match contre le Maroc le 14 juin. Voilà pour votre journal. Passez une très belle journée. 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
1: Bonjour, bonjour à tous. C'est le prix de la forêt de Chantilly à l'hippodrome du même nom qui sera le théâtre du Quintet Plus de ce mardi 19 mai 2026. Il réunira 16 galopeurs âgés de 4 ans et au-dessus. La location sera de 50 900 euros. La distance à parcourir de 1900 mètres et le départ prévu vers 13h55. En tête de notre sélection, le 4 Botticelli donne toujours le meilleur de lui-même dans un parcours. Il peut à belle cote venir l'emporter. Suivi du 2, Central Park West, de retour sur PSF avec de légitimes ambitions. Le 14, Fèvre, de mieux en mieux placé sur l'échelle des valeurs. Le 15, Tangeli, idéalement placé en bas de tableau, il peut refaire parler de lui. Et enfin, le 3, Gilded Dragon, a repris de la fraîcheur en vue de cette épreuve. Il complétera notre sélection. Une sélection que vous pouvez retrouver sur ma chaîne YouTube Tom Kazak, les pronostics hippiques avec mes dernières minutes. Donc notre choix aujourd'hui, premier le 4, Botticelli. Second le 2, Central Park West. Troisième le 14, Fèvre. Quatrième le 15, Tangeli. Cinquième le 3, Gilded Dragon. Le second choix le 7, le 6 et le 13. Et à la fortune!
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0: 9h11 sur Radio 4 avec cette superbe luminosité. On a envie de s'occuper de son extérieur. Alors Véronique, après la tondeuse tractée de ce matin, tout à l'heure 8h10, on jette un nouveau coup d'œil sur les bonnes affaires du jour, l'emploi, le logement et les animaux pour débuter.
1: Rubrique animaux, on a trouvé un épagneul breton à Foyer, une chienne américaine Bully à Tournon d'Agenais et une chienne courant tricolore à Rives. En logement, on loue à Castillonnès un pavillon de plein pied meublé avec une chambre et du terrain, le loyer 550 €. Et dans la rubrique emploi, on cherche une personne pour dresser un chien de travail sur un troupeau de bovins. Une jeune fille de 17 ans cherche un job d'été à partir de fin juin sur Fumel et les alentours. Et une famille d'accueil agréée à peine d'Agenais dispose de 2 places pour personnes âgées.
0: Merci Véronique, je vous parlais de cette tondeuse tractée. Hein. Vous avez peut-être besoin d'une tondeuse pour prochainement tondre l'herbe qui va vite pousser. Elle est au prix de 220 €. Hein. Si elle vous intéresse, vous appelez bien sûr Radio 4 comme toutes les autres annonces. Un numéro de téléphone ?
1: Le 05 53 36 60 50.
0: Eh bien merci Véronique, on te souhaite une très belle journée de mardi.
1: Oui, belle après-midi aussi.
0: Quoi aujourd'hui ? On est dans le jardin ? Un petit peu d'entretien extérieur.
1: Oui, c'est bien. Couper les roses.
0: Ah, les roses de Véronique, elles sont célèbres.
1: Ah oui.
0: À demain, Véronique.
1: À demain.
0: Il est 9h12 sur Radio 4. Dans quelques minutes, vous retrouverez l'horoscope de Sophie. Comme tous les matins, rendez-vous également avec notre nouvel invité. C'est tout à l'heure, à 9h30, que nous recevrons Cédric Dumas, directeur d'Alliance Expo. Il nous donnera le programme de la foire exposition. C'est ce week-end à Bergerac avec 3 concerts en soirée. On a même des places à vous offrir en carré or pour ces spectacles. 9h13, Didiz et Théodéra, Mélodrama sur Radio 4.

0: À l'instant, c'était Mélodrama, il est 9h15 sur Radio 4. Des rendez-vous pour ce mercredi. J'en ai quelques-uns à vous proposer avec tout d'abord une sortie pour les marcheurs. Les chemins de Tézac vous proposent ce mercredi matin une randonnée douce sur la commune de Tézac. De son côté, le groupe des randonneurs de Villenevoix partira marcher ce mercredi matin à Saint-Aubin. Le centre social Éclat, c'est à Villeréal, prévoit une sortie à la filature de Belvès. Le départ est prévu ce mercredi en début d'après-midi à 13h15. Et puis comme chaque semaine, le coin Loto 47 accueillera les joueurs ce mercredi soir dans la salle du marché-gare de Villeneuve avec pas mal de bons d'achat à gagner. Si vous souhaitez plus de précisions sur l'un de ces rendez-vous, appelez votre radio ce mardi jusqu'à 13h au 05 53 36 60 50. Dans un instant, la musique revient au programme Dua Lipa. On écoutera This World avec le duo Pierre Demar.
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0: Belle rencontre entre Pierre Demar et Dua Lipa à l'instant sur Radio 4. C'était This Waltz, 9h22. Belle matinée de mardi, ce 19 mai. On retrouve comme tous les matins Sophie pour l'horoscope. Bonjour.
1: Bonjour à tous. Bélier, votre audace sera plus payante que jamais. Vous obtiendrez tout ce que vous désirez.
2: Taureau,
1: vous avez amélioré votre hygiène de vie et vous êtes en meilleure forme. Poursuivez vos efforts.
2: Gémeaux,
1: le stress augmente et vous êtes de plus en plus tendu, voire nerveux.
2: Relativisez,
1: tout ne va pas mal, bien au contraire.
2: Cancer,
1: vous êtes un peu trop tendu pour vous sentir vraiment en forme.
2: Il est temps de décompresser.
1: Lion,
2: vous avez l'opportunité de faire de bons petits plats
1: et cela entretient votre joie de vivre.
2: Vierge,
1: apprenez à vous défendre,
2: faites de la relaxation
1: et vous verrez que vous profiterez mieux de votre énergie.
2: Balance,
1: vos enfants ou vos parents pourraient mettre vos nerfs à rude épreuve.
2: Préparez-vous à devoir gérer des problèmes persistants.
1: Scorpion,
2: vous pourriez avoir l'impression de ne pas capter l'attention
1: et de vous faire mal comprendre,
2: ce qui peut engendrer des quiproquos.
1: Sagittaire,
2: particulièrement à l'écoute,
1: vous tenez compte des attentes d'autrui,
2: mais ne faites pas l'impasse sur vous-même.
1: Capricorne,
2: l'ambiance est au beau fixe,
1: vous êtes tout à fait disposé à une rencontre amoureuse.
2: Vous êtes romantique et dévoué.
1: Verseau,
2: vous améliorez vos relations avec votre famille
1: en apprenant à vous montrer moins sévère
2: et tout en gardant l'autorité dont vous avez besoin.
1: Poisson,
2: des situations compliquées peuvent se présenter au sein de votre foyer,
1: mais vous pourrez en sortir grandi.
2: Bonne journée à tous et à toutes.
0: Merci Sophie. Belle journée. On se retrouve demain, 9h25 sur Radio 4. La suite de votre matinée avec Fuchs Atherton. Allons voir.

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0: Loire, Feu Chatterton, 9h27 sur Radio 4 ce week-end. C'est la Foire Exposition à Bergerac, on en parle en 3 minutes.
1: Oui, Foire Expo, on évoque avec Cédric Dumas, directeur d'Alliance Expo, le programme de ce grand moment tout le week-end à Bergerac, avec notamment 3 concerts prévus.
0: Et bien on parle de tout ça, ce sera juste après le nouveau titre de Louisa, Jetlag sur Radio 4.

0: Après Bleu Soleil, c'était Louisa et le nouveau titre qui va vous accompagner tout l'été, Jet Lag sur Radio 4, il est 9h30. Direction Bergerac, ce week-end, c'est la foire exposition.
1: Ouais, pour un week-end prolongé, vendredi 22, samedi 23, dimanche 24, lundi 25, 4 jours de foire expo à Bergerac avec notamment 3 grandes soirées, concerts. Cédric Dumas, le directeur d'Alliance Expo, qui chapeaute toute cette foire expo de Bergerac, nous dévoile le programme.
2: C'est une foire qui se veut de différents niveaux. C'est une foire commerciale avec bien sûr plus de 220 exposants dans différentes thématiques. L'habitat, le loisir, la piscine, le jardin, tout ce qui touche autour du bien-être. Bien sûr, une très très grosse surface consacrée aux automobiles, à la mobilité, aux deux roues. On a un espace XXL consacré également au camping-car. Et puis, comme chaque année, le grand village gastronomique avec nos producteurs, nos artisans, nos vignerons. Voilà, une manifestation qui se veut multiple avec différentes thématiques d'exposition.
1: Et ça se passe à la Plaine des Sports de Piquecailloux, c'est 22, 23, 24 et 25 mai. Donc un rendez-vous économique, un rendez-vous culturel également. Très festif, très gastronomique et avec ces 3 grandes soirées de concert. Alors vous avez fait le choix de prendre des spectacles musicaux qui sont des tributes. Ça marche beaucoup les tributes en ce moment, c'est vraiment très très à la mode. Et là il y a d'abord un tribute Mylène Farmer, un tribute ABBA, puis un tribute Queen.
2: Tout à fait. Cette année on a décidé de créer un festival tribute au cœur de la foire exposition. Et donc comme vous l'avez très très bien dit, trois thématiques. L'univers de Mylène Farmer, avec une exclusivité, une première nationale, puisque ça sera la toute première fois que ce tribute se produira sur une scène française. Ils viennent en fait de créer ce groupe et on aura l'exclusivité et l'honneur de les accueillir pour leur premier spectacle à Bergerac. L'univers d'ABBA, que nous avons produit déjà plusieurs fois sur d'autres manifestations, avec un tribute qui nous vient de Londres, qui est excellent. Et puis, en dernier, l'univers de Queen, ouais. Avec là également un chanteur londonien, un groupe qui nous vient de Londres. Et on plonge, on ferme les yeux, on est vraiment dans l'univers et les tubes de Queen.
1: On va terminer avec les tarifs, Cédric. Il y en a plusieurs. Alors, tout n'est pas au même tarif, mais grosso modo, on peut dire que si on arrive avant 18h, on paye l'entrée à la foire 6€ et on peut accéder au concert.
2: Oui, on a voulu pouvoir donner du pouvoir d'achat. Donc, avec 6€, vous accédez bien sûr au spectacle. Mais la grande nouveauté cette année, c'est la fête foraine. On a une fête foraine qui est mise à disposition du public avec des manèges 100% gratuits. Vous payez l'entrée de la foire exposition et vous pouvez rester toute la journée avec les enfants pour faire du manège et les différentes attractions qui seront proposées.
1: La foire expo de Bergerac, c'est 22, 23, 24, 25 mai. Ça se passe à la Plaine des Sports de Piquecailloux. Merci beaucoup Cédric Dumas.
2: Merci à vous, à très bientôt.
0: Et première soirée, eh bien, c'est vendredi.
1: Vendredi 22 mai, 20h45, un tribute Mylène Farmer, on en a parlé avec Cédric. Une soirée intitulée Désenchanté, un hommage live, chanté, dansé et chorégraphié à l'univers unique de Mylène Farmer qui arrive sur scène. Ils sont 16 hein, artistes et musiciens réunis pour ce spectacle intense, élégant et profondément émotionnel. Chorégraphie, performance vocale, mise en scène immersive, un véritable show live célébrant Mylène, une icône de la chanson française. Et ce que l'on vous propose effectivement, c'est de gagner sur l'antenne deux places en carré or et des places à carré or qui sont à 25€ chacune et que l'on vous fait gagner sur l'antenne de Radio 4 parce qu'on est grand seigneur, Christophe.
0: Bah, la classe, hein. Deux places carré or pour vous replonger dans l'univers de Mylène Farmer. Dépêchez-vous, le premier à nous appeler ce matin, 05 53 36 60 50, repart avec ses deux places carré or pour cette soirée de vendredi, ouverture de la foire exposition avec ce tribute consacré à Mylène Farmer. Vous y retrouvez bien sûr tous les plus gros succès de Mylène. Ouais. Ah là, ah, dès qu'on prononce le nom de Mylène, Pierre-Anthony lève les yeux au ciel.
1: Ah, voilà. Et l'œil qui brille.
0: Et l'œil qui brille. 9h35, allez, on vous attend. Premier arrivé, premier servi pour ce premier concert. On aura bien sûr d'autres places carré or à vous offrir pour les prochains concerts, donc celui de samedi et celui de dimanche.

0: toi et moi, le chanteur Jules à l'instant. Véritable carton pour le concert de Jules au Stade de France ce week-end avec beaucoup de monde.
1: Ah ben, il a battu tout simplement le record d'affluence au Stade de France. Il y avait eu 97 816 spectateurs pour Indochine en avril 2025. Ben là, lui, il a atteint les 100 000, Jules. Donc voilà, c'était pas la première fois, c'est la deuxième fois qu'il vient, mais il a battu Johnny, il a battu U2, voilà. Donc Jules, énorme, gros record. Il y avait énormément de monde, tout le monde a répondu présent dans le cadre de cette soirée, mais il y avait deux soirées données au Stade de France. D'ailleurs, il va ensuite, à la fin du mois de mai, clore
0: à Marseille,
1: sa tournée du côté de Marseille. Oui, au Vélodrome. Il semblerait les 29 et 30 mai prochains. Je connais quelqu'un qui va.
0: Alors, je n'y vais pas, j'accompagne. J'accompagne mes filles.
1: Voilà. Bien. Et donc, y a eu énormément de monde. On signalera notamment la participation de Vincent Cassel, qui est arrivé sur scène en scooter.
0: Carrément.
1: Qui est fan de Jules, ouais. Apparemment. Voilà.
0: Eh bien, 100 000 personnes au Stade de France, tout ça en pyjama. Bravo, Jules. Ouais. Il est 9h39 sur Radio 4. Allez, retour de la musique dans un instant. Angèle arrive, The Calling ou encore Callum Scott. C'est au programme de votre matinale. Bienvenue, il est l'heure de tourner une petite page de pub.
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0: La commune finance le permis B avec 1000 euros de participation financière qui sont proposés contre du bénévolat pendant un mois. Les conditions requises, avoir plus de 18 ans, habiter dans le centre-ville de Sainte-Livrade, être inscrit à France Travail ou à la mission locale. Contactez le 05 53 01 47 98 pour plus de renseignements. Des bornes de collecte de biodéchets ont été installées à la disposition des livradaises, aussi afin de mieux trier et de valoriser vos restes alimentaires. Des animateurs de la CAGV seront à votre disposition sur le marché des vendredis 22 et 29 mai. N'hésitez pas à venir les rencontrer. Et puis on recrute un agent service civique à Sainte-Livrade. C'est dans la France Service de Sainte-Livrade qu'on cherche un jeune en service civique âgé de 18 à 25 ans pour une prise de poste en juin 2026. Contactez là aussi le 05 53 01 47 90. Allez, autre chose, à présent on va parler de la médiathèque de Sainte-Livrade. Elle s'appelle la médiathèque La Ribambule et elle a ouvert ses portes le 12 mai dernier à 9h du matin pour être tout à fait précis. Bonjour Nelly Videra.
1: Bonjour.
0: Vous êtes la responsable de cette médiathèque Ribambule de Sainte-Livrade. Alors, elle est construite sous la grande halle, en plein cœur de ville. Ça se veut un lieu convivial, un lieu chaleureux, pensé pour accueillir l'ensemble de la population. Qu'est-ce que vous y proposez comme service dans cette médiathèque?
1: Alors nous proposons de nouveaux services qui sont totalement en adéquation avec les pratiques culturelles actuelles, notamment un salon d'écoute vinyle, une ludothèque, grande nouveauté, un espace dédié à la bande dessinée, un espace numérique, mais également une cuisine où on va faire dans laquelle on va faire des ateliers. C'est un équipement qui a été pensé pour vraiment créer un lieu de vie, d'échange et de partage.
0: Est-ce que vous allez avoir une programmation particulière pour cette année?
1: Oui, nous allons retrouver l'incontournable rendez-vous des petits bouts qui a été mis en place il y a quelques années déjà avec deux conteuses en alternance, Marie-Noël Testa et Émilie Rambillière. Des ateliers avec l'association Au fil des Séounes également, la 12e édition du Festival BD et des ateliers mêlant la sophrologie et les contes, et un spectacle et bien d'autres surprises encore.
0: Bon, et pour terminer, les horaires d'ouverture de cette médiathèque?
1: Alors l'équipe de la médiathèque vous attend du mardi au samedi midi pour vous accompagner et vous guider dans vos choix de documents. On sera là. N'hésitez pas et venez aiguiser votre curiosité.
0: Merci beaucoup Nelly Videra. Je rappelle que vous êtes responsable de cette médiathèque La Ribambule à Sainte-Livrade, une toute nouvelle médiathèque flambant neuve qui a ouvert ses portes le 12 mai dernier à 9h du matin. À bientôt Nelly, merci.
1: Merci.
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1: 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Aujourd'hui, on va parler de la sécurité des menuiseries, portes, fenêtres, avec Jean-Yves. Bonjour.
2: Bonjour. Pour parler de la sécurité, quand on remplace souvent les menuiseries, on pense d'abord au chauffage, mais rarement à la sécurité. La sécurité, c'est plus de points d'accroche sur les menuiseries, plus de galets champignons. Alors les galets champignons, c'est quoi? C'est des fermetures à retardateur d'effraction, des pommelles renforcées sur tout ce qui est de la menuiserie, et souvent au vitrage sécurite. Le vitrage sécurite, c'est le même vitrage qu'on peut avoir sur les vitrages de pare-brise. C'est une option. Aujourd'hui, il y a un peu plus de 1000 cambriolages par an dans le Lot-et-Garonne et un peu plus de 210 000 cambriolages en France. Il y a le chauffage, il y a l'isolation thermique, mais il y a aussi la sécurité qui est très importante.
3: Une bonne clôture, bon portail, mais aussi des bonnes fermetures.
2: Voilà, des bonnes fermetures. Donc aujourd'hui, on ne fait pas des anti-infractions, mais des retardateurs d'effraction. Être bien équipé chez soi, c'est aussi être serein quand on part en vacances. Une bonne fenêtre, c'est aussi une fenêtre qui protège sans qu'on y pense.
1: Il existe des moyens de sécurité aussi intérieure pour les enfants?
2: La sécurité des biens et des personnes, c'est une sécurité qui se base à l'intérieur des maisons, notamment pour les vitrages sécurité à l'intérieur, notamment sur de la garde d'enfants, sur des petites poignées à clé pour éviter aux enfants de pouvoir ouvrir les fenêtres et pouvoir tomber facilement. Il existe aussi de la sécurité pour l'intérieur et non pas pour le cambriolage.
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0: Et c'était Imagine Dragon sur Radio 4. Bienvenue, il est 10h. 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Un point dans quelques minutes sur les prévisions météo de ce mardi, mais tout de suite, un nouveau coup d'œil sur l'actualité locale, Pierre-Anthony Épinette.
1: Une reconstitution judiciaire est organisée ce mardi à Villeneuve-sur-Lot dans le cadre de l'enquête sur le meurtre d'Adam Perrolari. Le jeune homme de 21 ans avait été tué par balle dans la nuit du 20 avril 2025 lors d'une violente altercation entre deux groupes de jeunes, cour de la Marine. Les deux principaux suspects, deux frères originaires de Villeneuve, doivent être présents sur les lieux. Ils sont mis en examen et incarcérés depuis les faits. Les enquêteurs cherchent notamment à déterminer si la victime a été délibérément visée ou touché par une balle perdue. Le secteur sera entièrement bouclé durant la soirée et une partie de la nuit sous haute surveillance policière. Il y a une interdiction de stationner sur le cours de la Marine et le parking de la République à compter de 13h ce mardi 19 mai. On poursuit avec à Villeneuve-sur-Lot le procès du féminicide de Ryan Croen qui s'est ouvert hier devant la cour d'assises du Lot-et-Garonne. Son compagnon Cyril Guglielmino est jugé pour le meurtre de la jeune femme de 22 ans tuée de 42 coups de couteau à Villeneuve en août 2022. L'accusé affirme ne plus avoir de souvenir du passage à l'acte. Les experts psychiatres évoquent une personnalité borderline marquée par la peur de l'abandon et des relations qualifiées de toxiques. Selon l'enquête, la perspective d'une séparation aurait pu déclencher le drame. Au cours de l'audience, plusieurs proches ont décrit un couple jaloux et conflictuel. Le verdict est attendu demain devant la cour d'assises. Et puis, cette cour d'assises de Lot-et-Garonne va voir 5 jeunes Girondins âgés de 22 et 23 ans jugés pour enlèvement en bande organisée et violence ayant entraîné une infirmité permanente. Les faits remontent à mars 2024. Un homme de 43 ans, originaire de Fumel, avait été enlevé après un rendez-vous lié à un trafic de stupéfiants à Castelmoron. Il avait ensuite été violemment frappé puis abandonné dans un bois en Gironde. L'homme avait été retrouvé inconscient par un promeneur. Elle avait été plongée dans un coma artificiel et garde aujourd'hui de très lourdes séquelles. Les accusés reconnaissent partiellement l'enlèvement mais contestent les violences. Ils risquent la réclusion à perpétuité. L'enquête se poursuit autour du Ragondin de Garonne, auteur de courriers de menaces visant Agen depuis plusieurs jours. Il y a eu d'abord le maire, Laurent Bruno, puis la mosquée d'Agen et maintenant la rédaction du Petit Bleu mais aussi le commissariat qui ont à leur tour reçu des lettres accompagnées de douilles. Les messages marqués par des références guerrières et islamophobes évoquent notamment des attentats et appellent à des actes de résistance. L'auteur utilise également des symboles patriotiques et des expressions renvoyant à l'imaginaire des croisades. À ce stade, aucune piste n'est privilégiée. Les policiers cherchent à déterminer s'il s'agit d'un individu isolé ou d'un groupe organisé derrière cette série de menaces. On conclut avec cet incendie qui s'est déclaré hier en fin d'après-midi dans un bâtiment désaffecté à Marmande, un local régulièrement squatté qui se trouvait à proximité immédiate d'habitation. Une dizaine de pompiers sont intervenus pour empêcher la propagation des flammes. Là aussi, une enquête est en cours pour déterminer l'origine du sinistre. 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
0: Allez, sortez les chapeaux de paille et la crème solaire. L'anticyclone passe la vitesse supérieure ce matin. On oublie définitivement la grisaille, le Lot-et-Garonne bascule en mode pré-estival, Pierre-Anthony.
1: Oui, tranquille quand même, parce qu'il va falloir y aller progressivement. Effectivement, on va vers le mieux, c'est une certaine certitude, mais ça va prendre quand même plusieurs jours. Ce matin, déjà, on aura des nuages qui nous accompagneront toute la matinée avec un temps très couvert et environ 10 degrés. Dans l'après-midi, effectivement, le soleil va pointer le bout de son nez, mais le ciel restera quand même très nuageux, avec de 20 à 21 degrés, mais il est évident qu'on sent une amélioration dans le fond. Cette amélioration, elle va être encore un peu plus manifeste demain. Il y aura toujours des nuages qui vont nous accompagner toute la journée. Pas de pluie, pas de problème avec ça, mais des nuages toujours entrecoupés d'éclaircies attendues le matin et l'après-midi. Demain, on aura autant l'entour de 12 au lever du jour en matinée et jusqu'à 22 ou 23 dans l'après-midi. C'est véritablement à partir de la nuit de mercredi à jeudi où là, le ciel va totalement se dégager et on va basculer véritablement en mode estival pendant 2 jours environ, puisqu'on aura grand soleil et ciel bleu, 28 degrés à l'ombre annoncé dans l'après-midi de jeudi, avec des températures en air ambiant autour de 30 et évidemment encore plus au soleil. Pas l'ombre d'un nuage, ciel bleu pour tout le monde, il fera un temps véritablement magnifique. Vendredi, même chose, voire même, on va peut-être monter d'un cran avec des températures attendues de l'ordre de 30 ou 31 degrés à l'ombre dans cet après-midi du vendredi 22, il fera un temps absolument magnifique. À l'heure où je vous parle, cela reste à confirmer, la journée de samedi devrait également être belle avec des températures autour de 30 degrés, mais cela reste à confirmer, hein, car si le week-end, d'après Météo France, est censé être plutôt au beau fixe, on a d'autres prévisions qui nous font attendre une dégradation.
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0: Voici le carnet de Radio 4.
1: À Fumel et à peine d'Agenais, décès de M. André Siré, ancien combattant d'Algérie, survenu à l'âge de 87 ans. Ses obsèques religieuses seront célébrées jeudi 21 mai en l'église Saint-Antoine de Fumel à 10h, suivie de l'inhumation au cimetière de Fumel. Les visites sont possibles ce mardi après-midi ainsi que mercredi après-midi à la maison funéraire Gracia et Fils de Fumel. À Montoriol et à Sérignac-Péboudou, décès de Mme Renée Promis. Née Sesquin, survenue à l'âge de 91 ans. Ses obsèques religieuses seront célébrées jeudi 21 mai en l'église de Sérignac-Péboudou à 15h, suivie de l'inhumation au cimetière de Sérignac-Péboudou. Madame Promis repose dans la chambre funéraire des établissements Laborde de Montflanquin. À Ferensac, décès de Madame Danielle de Lamarlière, née Guérin, survenue dans sa 87e année. Les obsèques religieuses seront célébrées jeudi 21 mai en l'église de Ferensac à 15h. 15h, suivi de l'inhumation au cimetière de Ferensac. Un dernier hommage peut lui être rendu à la chambre funéraire de Villeréal. Cet avis est communiqué par les pompes funèbres Bulit. À Villeneuve-sur-Lot, décès de M. Robert Avon, survenu à l'âge de 81 ans. Ses obsèques religieuses seront célébrées vendredi 22 mai en l'église Saint-Étienne de Villeneuve-sur-Lot à 14h30. L'inhumation aura lieu au cimetière de la commune à 15h30. Cet avis est communiqué par les pompes funèbres Laborde.
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0: 10h10 sur Radio 4. Ce jeudi, les randonneurs du Livradais se rendront à Beauville et du côté de Frespêche également jeudi matin. L'association Randomarche de Pendagenet accompagnera les marcheurs jeudi après-midi, rendez-vous 14h pour découvrir les sentiers de Masquières. Au cinéma Liberty de Mansompron-Libos, ce jeudi 18h30, une séance unipop de ville en ville sera proposée avec une conférence intitulée Virginia Woolf, femme de lettres. La soirée se poursuivra à 20h15 avec la projection du film Vita et Virginia. Et puis le club de rugby des 4 cantons BHAP donnera également rendez-vous aux amateurs de loto ce jeudi soir dans la salle des lotos de Cassionès. Voilà pour les rendez-vous de ce jeudi. Retour de la musique dans un instant avec Benson Boone, Beautiful Thing.
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10h15 sur Radio 4, avis aux rêveurs, aux amateurs de numéros fétiches et de grilles cochées sur un coin de table ce matin sur Radio 4. On remonte le temps jusqu'à un jour historique pour nos portefeuilles. C'était en 1976. La France découvrait un tout nouveau rendez-vous qui allait changer la vie. Le tout premier tirage du loto national. Oui. Pour ce grand baptême du feu, direction le théâtre de l'Empire à Paris. L'objectif de l'époque est simple, moderniser les vieux jeux d'argent et proposer une loterie unique, centralisée avec une promesse qui fait briller les yeux, un jackpot gigantesque pour le grand gagnant. Pourtant, pour ce tout premier tirage, le succès n'est pas immédiat. Seules 73 000 grilles sont vendues. On est bien loin des millions de joueurs actuels, mais la machine est lancée très vite. Le loto se transforme en un véritable phénomène de société. Chaque semaine, les Français se ruent chez leur buraliste pour tenter de décrocher le pactole. Le rituel s'installe dans les foyers, la fameuse petite chanson du générique télévisé devient culte et tout le monde se met à rêver de ce qu'il ferait avec des millions. Le principe, lui, est resté presque magique et inchangé. Cocher ses numéros de chance, les dates de naissance des enfants, le numéro de rue et laisser le destin faire le reste au moment où les boules s'agitent dans la sphère. Aujourd'hui, le loto est une véritable institution en France. Il a traversé les décennies, vu naître des milliers de millionnaires et continue de faire vibrer le pays à chaque tirage. D'ailleurs, si vous avez validé une grille pour le prochain tirage, on croise très fort les doigts pour vous sur Radio 4. Et si vous gagnez, n'oubliez pas les copains de la matinale. Voilà. C'est plutôt sympa tout ça. Allez, en attendant, on s'écoute tout de suite la suite des tubes avec les frérots de la Vega, le chant des sirènes. Et dans un instant, on part au cinéma avec les sorties des nouveaux films. Ils sortent demain, mercredi. Bienvenue dans la matinale, 10h18.

0: de sirène, les frérots de la Vega, 10h20 sur Radio 4. On part au cinéma ce matin avec Myriam Rieil.
1: Salut à tous, au cinéma cette semaine, Star Wars, The Mandalorian and Grogu.
2: Je ne traque que des criminels de guerre impériaux. On va tous les éliminer les uns après les autres.
3: Il ne s'agit pas de vengeance, il s'agit de prévenir une guerre de plus.
1: Dans une galaxie encore secouée par la chute de l'Empire, les menaces impériales refont surface un peu partout. Pour maintenir l'ordre, la Nouvelle République fait appel à une valeur sûre.
2: Attache-toi.
3: Il leur faut un professionnel.
2: Accroche-toi.
3: Que lui arriverait-il si vous n'étiez plus là pour le protéger ?
2: Tout va bien ?
1: Le film promet un retour spectaculaire dans l'univers culte de la saga, avec des combats, de nouveaux ennemis et forcément quelques surprises pour les fans. Et au casting, on retrouve Pedro Pascal, Sigourney Weaver et Jeremy Allen White.
4: Creo que terminó el guión.
5: ¿Estás contento?
4: Creo que se queda un poco corto, le falta algo, no sé.
5: Pero siempre dices lo mismo cuando terminas de escribir, ¿no?
1: Pedro Almodóvar est de retour à Cannes cette année avec Autofiction. Dans ce film en compétition, on suit Raoul, cinéaste culte qui transforme un événement intime en scénario pour son prochain film. En imaginant Elsa, une réalisatrice qui lui ressemble étrangement, il se retrouve piégé dans un véritable jeu de miroir.
4: Está bien, Santi, no empieces tú ahora.
6: Como si pudieras decidir sobre la vida de la gente.
7: Pero como no quites esa parte del guión, te haré la vida imposible.
4: Te ha vuelto loca.
6: Si hay un final, no parece que vaya a ser feliz.
1: Voilà pour les sorties ciné. Bon film et à la semaine prochaine.

0: Valérie et la voix d'Amy Winehouse à 10h26 sur Radio 4. Bravo à Geneviève de Villeneuve-sur-Lot qui ce matin a gagné ses places en carré or pour la première soirée musicale demain, vendredi soir, pour la première soirée de cette foire exposition à Bergerac.
1: Sur la plaine de Piquecailloux, 20h45, Désenchanté, un tribute Mylène Farmer, un hommage en live, chanté, dansé, chorégraphié à l'univers unique de Mylène Farmer. 16 artistes et musiciens seront réunis sur scène pour un spectacle intense, élégant et profondément émotionnel.
0: Et demain, ce sera peut-être votre tour pour gagner de nouvelles places en carré or pour aller voir le spectacle d'ABBA.
1: Ce sera le lendemain, samedi 23 mai, 20h45, un tribute ABBA, effectivement, ABBA Bootleg, 44 ans après l'arrêt du groupe. Ben 2026 sera l'année où nous ne pourrons pas passer à côté du phénomène ABBA, ABBA qui revient dans le top 10 britannique des singles, une première en plus de 40 ans. Et donc c'est le Bootleg ABBA, ce sont des Anglais hein, qui viennent proposer ce spectacle. Ce sera samedi 20h45 et on vous fait gagner vos places demain.
0: À la fin exposition, c'est ce week-end à Bergerac. Pour tout savoir, retrouvez le podcast de Cédric Dumas, que nous recevions ce matin, le directeur d'Alliance Expo. Dans quelques minutes, on vous parle de la 3e édition des 3 jours des Bastides. C'est également ce week-end.
1: Oui, et ça se passe du côté de Sainte-Eutrope-de-Bort, précisément sur la commune de Saint-Vivien. 3e édition, on en parle avec Jean-Damien Charrier.
0: Juste après James Blunt, retour de vos tubes sur Radio 4, on écoute Your Beautiful.

0: You are beautiful, c'était James Blunt sur Radio 4, il est 10h30. La troisième édition des 3 jours des Bastides, c'est ce week-end.
1: Oui, on va en parler tout de suite avec Jean-Damien Charrier, président de l'association Rando Découverte des Bastides. Effectivement, troisième édition de ces 3 jours des Bastides qui devrait se dérouler sous le soleil cette année. Tant mieux pour vous. Bonjour Jean-Damien.
2: Bonjour, bonjour tout le monde.
1: Ça sera au départ cette année de Saint-Vivien, un des bourgs de la commune de Sainte-Trope-de-Bort. Rappelez-nous le principe de ces 3 jours des Bastides. Donc 3 jours de rando avec différents parcours proposés.
2: Tout à fait. Alors, c'est 3 jours, mais pas forcément consécutifs. On peut faire que 2 jours, on peut faire qu'une journée. On peut le panacher vraiment à la carte, avec des distances aussi qui conviennent à chacun, entre 10 km, 20, 30 et même 40 km pour les plus férus.
1: Avec chaque jour donc des parcours qui seront différents, parce que l'idée, c'est vraiment ça, c'est de faire découvrir notre patrimoine naturel, mais pas que, aussi le bâti.
2: Tout à fait.
1: Au territoire.
2: Tout à fait, tout à fait. Donc le patrimoine, ça englobe les Bastides, évidemment. Hein. On passera inévitablement dans l'une ou plusieurs d'entre elles. Mais c'est aussi les églises, c'est les fontaines, c'est les sentiers aussi. Hein. Et effectivement, on a 3 circuits donc, qui sont différents, un par jour, qui explorent l'ensemble de notre territoire. Le premier, celui du samedi, partira de Montségur, remontera sur Saint-Aubin, Montflanquin et Sainte-Trope. Celui du dimanche démarrera de la Capelle Biron, descendra sur Gavaudin, remontera sur Dévillac, Saint-Étienne-de-Villeréal et Sainte-Trope. Le lundi, on partira de Bournelles, Montaut et Sainte-Trope.
1: Et à chaque fois, donc, des parcours au choix, hein, 10 km, 21 km ou 30 km, à pied ou en courant? L'idée, c'est plutôt de le faire en marchant.
2: L'idée, c'est que on emmène les gens en bus à leur point de départ et ils se débrouillent pour rentrer. Ceux qui veulent courir, on les laisse courir, mais c'est avant tout un événement de marche,
1: ouais,
2: de randonnée.
1: Avant tout une randonnée. Avec des parcours renouvelés, c'est pas les mêmes que les années précédentes. Chaque année, ça change.
2: Chaque année, ça change. On change le village qui héberge. Cette année, vous l'avez mentionné, c'est donc Saint-Vivien. Et ça nous permet à nous d'organiser des circuits qui sont complètement différents d'une année sur l'autre.
1: Avec des nouveautés cette année, il y en a 2, je crois, et particulièrement une, la nocturne du dimanche.
2: Ah,
1: expliquez-nous
2: oui.
1: ça.
2: Alors, le dimanche soir, donc dimanche à partir de 9h le soir,
1: 21h, ouais.
2: 21h, on fera une nocturne, donc petite balade de 7 km, mais qui éveillera les sens et qui mettra en éveil les oreilles, le nez, plus que la vue, puisque évidemment, on n'aura pas accès au panorama, mais ça promet d'être une belle expérience quand même.
1: Avec l'avenue d'une conteuse de pays.
2: Tout à fait. Alors, juste avant cette rando nocturne qui démarrera vers 21h, on aura une conteuse de pays qui interviendra à 20h à Saint-Vivien. Ça mettra tout le monde un petit peu dans l'atmosphère de la marche nocturne.
1: Ça, c'est 7 km, c'est une rando facile, accessible à tous, puisqu'en plus on est dans le noir, enfin ou quasi. Il y a un ravitaillement, le tour est offert dans la cour du château, puisqu'on va faire un petit tour vers le château
2: de Scandaillac. Donc la nocturne, effectivement, on passera dans la cour du château. Les propriétaires nous ont autorisé et nous ont même proposé de faire un ravitaillement dans la cour du château, ce qui est très bien. On offrira le tour. On essaiera de donner la plus belle expérience possible à tous les marcheurs du soir.
1: D'ailleurs, c'est pas le seul château que vous allez visiter.
2: Non, c'est vrai. Dans le parcours du samedi, on passera dans le château de Roquefer. Ici aussi, les propriétaires nous ont donné l'autorisation de passage. Très beau château. On passera dans la cour du château, on passera dans la salle d'armes et on aura même un ravitaillement sur l'esplanade à l'arrière du château avec une magnifique vue sur la bastide de Montflanquin. Ça promet de faire de jolies photos, particulièrement si le ciel est bleu.
1: Alors, on va conclure par les infos pratiques. Si on veut participer, si on veut venir, on fait comment? Est-ce qu'il faut s'inscrire? Est-ce qu'on peut venir comme ça? On vient où? Le point de départ, je crois que le point de ralliement pour les 3 jours, ce sera Saint-Vivien.
2: Tout à fait. Alors, les inscriptions en ligne ont été clôturées il y a quelques jours. Il y a toujours moyen de s'inscrire, il n'y aura pas de problème d'inscription. Ce qu'il faut faire, c'est venir le matin à Saint-Vivien, à la salle Granger. Hein.
1: Oui.
2: C'est là qu'aura lieu les inscriptions. Vous vous inscrirez pour la distance que vous voulez, pour les jours que vous voulez, et une fois inscrit, eh bien, vous montez dans les bus vous emmènent à votre point de départ, donc il se situera à 10, 20 ou plus kilomètres de Saint-Vivien, et de là, ben, vous rentrez à pied par les chemins que nous, on aura balisés cette semaine, en fait. Voilà.
1: Donc, si on n'est pas inscrit, on vient samedi matin, ou dimanche, ou lundi,
2: ou
1: le
2: lundi.
1: Jour qu'on veut.
2: Tout à fait.
1: À quelle heure?
2: Alors, à partir de 7h.
1: Ah oui.
2: À partir de 7 heures. Ceux qui veulent faire les longues distances, on leur recommande de venir très tôt, puisque évidemment, il y aura 40 km à couvrir pour les plus chevronnés. Pour ceux qui veulent faire 10 km, il faut regarder sur le site internet, mais je crois que les bus, il y en a 4 d'entre eux qui partiront entre 8h30 et 10h, je crois.
1: Et l'inscription est à combien ?
2: Alors, l'inscription pour les 10 km est à 10 euros. Celle de 20 km est à 12 euros. Et au-delà de ça, donc 30 ou 40 km, c'est à 15 euros.
1: Bon, avec de la restauration qui sera possible sur place à Saint-Vivien, toujours pareil. Hein.
2: Alors, au niveau restauration, il y a les inévitables ravitaillements.
1: Il y a
2: beaucoup de bonne humeur sur le circuit. Et puis, à l'arrivée, effectivement, il y aura des choses offertes à la vente. Alors, c'est de la petite restauration. Hein. On parle de sandwichs, pizzas, choses comme ça, quoi.
1: Merci beaucoup Jean-Damien Charrier, président de l'association Rando Découverte des Bastides. C'est 3 jours des Bastides, c'est ce week-end, samedi, dimanche et lundi, au départ de Saint-Vivien sur la commune de Sainte-Eutrope-de-Bort. Merci Jean-Damien.
2: Eh bien merci à vous et puis j'espère qu'on sera très nombreux à marcher
1: sous le soleil.
2: Sous le soleil évidemment.

0: Pure State of Mind. À l'instant, c'était Alicia Keys sur Radio 4. Il est 10h40. Bienvenue, bonne matinée. La musique revient. Ne bougez pas. Dans un instant, Jason The Rays. On écoutera Am Yours.
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La soirée s'annonce éclectique du côté de la télé, entre la tension du camp sur TF1, les enquêtes de terrain sur M6 et une plongée au cœur de la guerre froide. Il y a de quoi satisfaire toutes les curiosités. Le choc des tribus, c'est sur TF1.

sur les pratiques douteuses dans les secteurs de l'événementiel et de la balnéothérapie dans le Nord et les Ardennes. Un rappel nécessaire pour rester vigilant face aux arnaqueurs du quotidien. L'histoire avec un grand H, c'est sur France 4 ce soir 21h, plongé dans l'ambiance particulière de un avenir radieux. En 1956, dans une Italie en pleine guerre froide, l'arrivée d'un cirque hongrois devient le théâtre de jeux politiques complexes. Un film qui mêle réalisme, historique et mélancolie. Le thriller de légende, ça se passe sur Sister ce soir. Retrouvez Robert Downey Jr. et Jude Law dans Sherlock Holmes. Jeu d'ombre, un complot international, une mise en scène macabre et un Moriarty plus machiavélique que jamais. C'est vif, c'est stylisé et l'enquête ne laisse aucun répit. Direction TFX également ce soir pour ceux qui aiment les dramas sentimentaux avec une dose d'action, l'intrigue, Nick, le bad boy aux courses clandestines et Noah qui découvre sa nouvelle vie de luxe forme un duo explosif entre secrets de famille et tension électrique. C'est le film parfait pour une soirée teen drama, soit tension. Voilà pour votre soirée télé.

0: 5 à l'instant sur Radio 4. Les infos arrivent bientôt à 11h avec Alex Gauthier. Vous retrouverez également dans la prochaine heure les pronostics du Quintet pour ce mardi 19 mai avec Tom Kazak pour la musique. Garou, juste après la pub, on écoutera seul.
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0: Bonjour à tous. De nouvelles plaintes pour viol vont être déposées contre Patrick Bruel dans les prochains jours. Annonce faite ce matin par l'avocate de Flavie Flamand dans un média de la Maison Ronde. Flavie Flamand accuse le chanteur de l'avoir drogué et violé en 1991 alors qu'elle n'avait que 16 ans. Selon son avocate, plusieurs femmes se sont rapprochées de son cabinet pour également engager des poursuites. Le gouvernement va prolonger ses aides ciblées face à la hausse des carburants en juin. La porte-parole du gouvernement Maud Bréjon l'a confirmé ce matin. De nouvelles mesures seront annoncées jeudi par le Premier ministre. Elles viseront notamment les secteurs les plus exposés, les ménages modestes et les gros rouleurs. Un nouveau régime d'exception adopté à l'Assemblée nationale. Les députés ont validé ce lundi les principes d'un état d'alerte de sécurité nationale malgré les critiques de la gauche sur un dispositif jugé trop flou. Il doit être voté définitivement aujourd'hui, Jacques Terrance.
1: Oui, ce nouveau régime pourrait être déclenché par décret en Conseil des ministres en cas de menace grave et actuelle sur toute ou partie du territoire. L'objectif affiché du gouvernement, c'est d'agir plus vite. En cas de crise majeure, le dispositif permettrait notamment de simplifier certaines procédures administratives, par exemple pour construire rapidement des équipements militaires ou encore des hébergements ou des capacités de soins. La gauche dénonce des critères trop flous. Elle réclame un passage obligatoire devant le Parlement dès le déclenchement. Le texte prévoit pour l'instant une durée de 2 mois avant un vote parlementaire en cas de prolongation.
0: Merci Jacques. Emmanuel Macron, lui, a reçu à l'Élysée la nouvelle première ministre du Québec hier. Christine Fréchette, sa première visite officielle en France. L'intelligence artificielle, l'aéronautique, les transports ou encore les minerais critiques étaient au centre des discussions. Le chef de l'État a salué une proximité de cœur entre la France et le Québec. Obtenir un rendez-vous médical reste un parcours du combattant dans certaines spécialités. Selon une étude d'Octolib, les délais atteignent désormais 42 jours en cardiologie, c'est 32 jours en dermatologie. On a également de fortes disparités entre les départements. Il faut par exemple attendre 16 jours à Paris pour un cardiologue contre 164 dans le Gers. Enfin, en cyclisme, début de la deuxième semaine du Giro, le Tour d'Italie. C'est un contre-la-montre de 42 km qui est au programme. Aujourd'hui, au classement général, le Portugais Afonso Eulalio est toujours en tête avec plus de 2 minutes d'avance sur le favori Jonas Vingegaard. Premier français, Mathis Rondel est 7e à 5 minutes du leader. Voilà pour l'actu. Bonne journée à tous.

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1: Bonjour, bonjour à tous. C'est le prix de la forêt de Chantilly à l'hippodrome du même nom qui sera le théâtre du Quintet Plus de ce mardi 19 mai 2026. Il réunira 16 galopeurs âgés de 4 ans et au-dessus. La location sera de 50 900 euros. La distance à parcourir de 1900 mètres et le départ prévu vers 13h55. En tête de notre sélection, le 4 Botticelli donne toujours le meilleur de lui-même. Dans un parcours, il peut à belle cote venir l'emporter. Suivi du 2, Central Park West, de retour sur PSF avec de légitimes ambitions. Le 14, Fève, de mieux en mieux placé sur l'échelle des valeurs. Le 15, Tangeli, idéalement placé en bas de tableau, il peut refaire parler de lui. Et enfin, le 3, Gilded Dragon, a repris de la fraîcheur en vue de cette épreuve. Il complétera notre sélection. Une sélection que vous pouvez retrouver sur ma chaîne YouTube Tom Kazak, les pronostics hippiques avec mes dernières minutes. Donc notre choix aujourd'hui, premier le 4, Botticelli. Second le 2, Central Park West. Troisième le 14, Fève. Quatrième le 15, Tangeli. Cinquième le 3, Gilded Dragon. Le second choix le 7, le 6 et le 13. Et à la fortune!

0: volée, Benjamin Biolay, 11h12 sur Radio 4 ce vendredi. J'ai des rendez-vous à vous proposer si vous avez la nature, si vous aimez marcher, rejoignez les marcheurs des chemins de Tézac ce vendredi matin pour une rando active du côté de Blancport-sur-Briolance. La société de chasse de Tourtresse met en place un bal trap sur 3 pas de tir ce vendredi après-midi avant de poursuivre samedi, dimanche et lundi également de 9h à 19h. Le café culturel d'Escarade, c'est à Montflanquin, vous propose à 18h ce vendredi un café science consacré au thème de la radioactivité. Puis comme chaque vendredi soir, le coin Loto 47 vous attendra dans la salle du marché-gare. C'est à Villeneuve-sur-Lot. Si vous souhaitez plus de précisions sur l'un de ces rendez-vous, n'hésitez surtout pas à contacter votre radio ce matin au 05 53 36 60 50. Vos tubes reviennent dans un instant.
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0: pour ce mardi. Et ça va continuer à briller tout au long de la semaine avec les températures qui vont grimper jeudi et vendredi. On atteindra les 30 degrés, voire même plus par endroit. Rendez-vous avec cet hommage...
1: À Roger Louret.
0: À Roger Louret.
1: À Roger Louret, ouais, c'est le festival Roger Louret qui débute ce soir. Ce mardi soir, c'est au théâtre Roger Louret, bien sûr, c'est à Villeneuve-sur-Lot. Deux soirées donc qui vont rendre hommage à l'œuvre de Roger et à l'esprit des baladins dans le théâtre Villeneuvois qui porte son nom. Et effectivement, le coup d'envoi ce soir, alors il y a deux rendez-vous, 19h et 21h, c'est Guy Louret, le frère de Roger, qui propose un spectacle qui s'appelle Histoire 2. C'est un dialogue un petit peu imaginaire avec son frère, au cours duquel il retrace un petit peu leur histoire commune. C'est à 19h et à 21h au théâtre Roger Louret. Ce soir, il est à noter que demain, pareil, à 19h et 21h, il y aura Ce soir, c'est chaud par la compagnie d'Alva avec Catherine Delourté, Jean-Paul Delvaure notamment.
0: 11h19 sur Radio 4, on avait parlé de cet hommage hier d'ailleurs dans notre matinale. Vous pouvez retrouver le podcast sur notre site internet radio4.fr.
1: Absolument, sur le site internet vous retrouverez ce podcast avec des interviews notamment de Guy Louret, de Jean-Paul Delvaure, de Catherine Delourté.

0: Houdini et Dua Lipa, 11h26, sa vie aux passionnés d'histoires extraordinaires et de créatures fantastiques. On décolle ce matin sur Radio 4 pour une découverte paléontologique absolument incroyable qui a été annoncée il y a seulement quelques jours. Sortez des instruments de mesure, on vient de découvrir un nouveau monstre de la nature, Pierre-Anthony, le Naga Titan. Ouais, c'est en Thaïlande que les scientifiques ont officiellement identifié ce tout nouveau dinosaure. En réalité, les chercheurs travaillaient en secret sur ce fossile depuis déjà une dizaine d'années. Cet immense herbivore au long cou arpentait notre planète il y a environ 100 à 108 millions d'années dans ce qui est aujourd'hui l'Asie du Sud-Est. Et quand on parle de titan, on ne plaisante pas. Les paléontologues estiment que la bête mesurait près de 27 mètres de long pour un poids affolant de 27 tonnes. Ah, il y a un bel animal, hein. Pour donner une idée à la maison, c'est un petit peu plus long qu'un terrain de tennis et cela dépasse largement la taille de certains diplodocus que l'on connaît bien. C'est tout simplement l'un des plus grands dinosaures jamais identifiés dans cette région du monde. Surnommé le dernier titan, ce titanosaure géant nous montre qu'à cette époque reculée, d'immenses sauropodes dominaient encore d'une main de maître les terres d'Asie, juste avant que le climat et les paysages ne changent progressivement. De quoi nous rappeler que sous nos pieds, la Terre cache encore des secrets totalement démesurés. Voilà une petite minute préhistorique ce matin. Si vous croisez un animal de 27 mètres en allant chercher votre pain, vous saurez maintenant de qui il s'agit.
1: Il y a les baleines, c'est gros quoi.
0: Oui, c'est dans l'eau.
1: Ouais, et voilà.
0: Effectivement.
1: Sur Terre, bon.
0: Heureusement qu'on ne vit plus à cette époque-là.
1: Ah, après,
0: qu'on
1: ça, ne, qu'on un ne partage herbivore.
0: Pas.
1: C'est un herbivore.
0: Oui, d'accord.
1: On n'avait rien à craindre.
0: Quand même, oui. Hein, oui. Allez, 11h28 sur Radio 4, on vous souhaite une belle matinée si vous venez tout juste de nous rejoindre. On poursuit cette matinée en musique avec Gérald De Palmas, Elle danse.

0: dans ce seul Gérald de Palmas, 11h32. Vous écoutez Radio 4 et la commune de La Capelle-Biron va vivre jusqu'au 24 mai au rythme de la mémoire de la rafle du 21 mai 1944 perpétrée dans le village par la sinistre division SS Death Reich, organisée par la municipalité et l'association Mémoire Vive 47. Cette semaine proposera une conférence et plusieurs commémoration.
1: Oui, notamment la conférence, on l'évoquait la semaine dernière, c'était le 12 mai, il y a tout pile une semaine avec Christian Sembéa, le président de l'association Mémoire Vive. Il y a plusieurs rendez-vous qui sont proposés. Le premier, eh bien, c'est ce soir, une conférence avec Elena Roné sur la Shoah. Alors Elena Roné, elle n'a pas été déportée, c'est une fille de déportée. C'est une actrice américaine, ancienne actrice américaine, fille d'une rescapée d'Auschwitz, qui est invitée ce soir et qui viendra témoigner et transmettre la parole de sa mère et l'importance pour elle en tant que fille de continuer à transmettre ce message. Une conférence donc d'Elena Roné ce soir dans la salle polyvalente de La Capelle-Biron. Ce sera à 20h et c'est évidemment entièrement gratuit.
0: Rendez-vous donc ce soir du côté de La Capelle-Biron. Ce samedi, la fête de la nature est organisée à Gavaudin avec une randonnée gratuite consacrée à l'écoute des chants des oiseaux en compagnie de notre ami Michel Or. Vous connaissez bien sur Radio 4 puisque vous le retrouvez tous les samedis dans son rendez-vous saison. Le départ est prévu ce samedi matin, 9h, depuis la place du village de Gavaudin.

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Baby, I love you way. C'était les Big Mountain sur Radio 4, titre sorti en 1994. Et cette version reggae pop ensoleillée, la reprise du titre de Peter Frampton, initialement paru en 1975. Le groupe américain Big Mountain a donné une nouvelle vie à la chanson grâce à son rythme plus tropical et détendu, en faisant l'un des grands succès internationaux de l'été 1994, Baby, I love you way, que l'on peut traduire par Chérie, j'aime ta façon d'être. Un titre qui a également connu un énorme succès grâce au film Reality Bites, Génération 90 en français, dont elle figurait sur la bande originale. Il est 11h44, excellente fin de matinée à toutes et à tous avec nous. Dans cette matinale, on continue de marcher ce samedi avec les groupes de randonneurs du Villeneuvois. Ils iront ce samedi après-midi du côté de l'Acépède, alors que les randonneurs du Livradais proposeront également une sortie ce samedi après-midi du côté de Saint-Vivien. Il y a du théâtre également samedi avec la troupe Les Arts des Planches, qui monte sur scène samedi soir à Moustier pour présenter la pièce Un grand cri d'amour. Enfin, le club d'astronomie Capelin invitera aussi le public à observer le ciel ce samedi soir. Plus que quelques minutes avant midi et toujours la plus belle des musiques pour accompagner votre journée en Lot-et-Garonne, en Dordogne, en Haute-Agenais, Périgord, avec Louis Bertignac et ses idées-là.

0: se replonger dans les souvenirs avec Louis Bertignac, ces idées-là. Midi moins 10 sur Radio 4, on va s'amuser un petit peu ce matin. J'embarque notre cher Pierre-Anthony dans une petite machine à remonter le temps linguistique. Pierre-Anthony, je vais te donner des expressions de la langue française un peu oubliées ou très imagées et tu vas devoir me donner leur vraie signification. Je sais que t'es bon dans
1: elles
0: ce côté-là.
1: Elles sont plus utilisées, quoi.
0: Allez, oui, c'est parti, sûr. Ouais. On les entend encore un petit peu. Ouais. Mais bon, ça devient de plus en plus rare. Première expression, que signifie « attendre sous l'orme » ?
1: Aucune idée. Attendre sous l'orme ?
0: Oui.
1: Je sais pas, attendre longtemps ?
0: Attendre longtemps. Alors, la réponse, c'est faire attendre quelqu'un inutilement, tout simplement parce qu'on n'a pas l'intention de venir au rendez-vous. Alors au Moyen-Âge, l'orme était l'arbre central des places de village. C'est là qu'on attendait les décisions de justice. Et parfois, les juges ne venaient jamais, d'où l'expression « attendre sous l'orme ».
1: Ok.
0: On reste dans l'attente, mais en changeant de décor, que signifie « faire le pied de grue » ?
1: Ah ben, c'est faire le pied de grue, ben, c'est un peu la même chose, c'est attendre longtemps, quoi. On fait le pied de grue, on poirote devant, enfin, on attend, quoi. On attend devant quelque chose en attendant que ça ouvre, par exemple.
0: Alors exactement, c'est attendre très longtemps, debout, sans bouger d'un poil.
1: Oui, oui.
0: L'image vient directement de l'oiseau, la grue, qui a cette incroyable capacité à rester immobile des heures durant, perché sur une seule patte. Troisième défi, si je te dis jeter son bonnet par-dessus les moulins, ça t'évoque quoi ?
1: Absolument rien, Christophe.
0: Rien du tout.
1: Jeter son bonnet
0: par-dessus les moulins.
1: En avoir rien à faire. Allez, je dis ça au pif.
0: En avoir rien à faire. Réponse, ça signifie braver les bienséances ou l'opinion publique. C'est une expression qui date du XVIe siècle. Jeter son bonnet à l'époque, c'était envoyer valser les règles de politesse. Et le faire par-dessus les moulins, donc à la vue de tout le monde dans la campagne, c'était le comble de la provocation. Jeter son bonnet par-dessus les moulins. Et on termine avec une expression très politique et opportuniste, tourner kazakh. Ça veut dire quoi ?
1: Ça veut dire retourner sa veste, saisir l'air du temps pour surfer sur l'opinion publique. Quoi.
0: Oui,
1: c'est, voilà, c'est ça.
0: Effectivement, c'est changer d'opinion ou de camp de politique très facilement par pur intérêt. La kazakh,
1: c'était... En connaît.
0: Oui, on en connaît beaucoup. beaucoup. La kazakh, c'était le manteau des soldats. Quand ils décidaient de changer de camp en pleine bataille, ils retournaient

0: leur veste pour montrer les couleurs du nouvel allié. C'est l'ancêtre de notre fameux retourner sa veste qu'on pratique beaucoup en politique, par exemple. Bon, allez, Anthony, veut dire que tu t'en sors pas si mal.
1: Ouais, ben,
0: et vous, à la maison, est-ce que vous le saviez? En tout cas, ne tournez pas casaque, restez bien branchés sur votre radio. Dans quelques minutes, l'info locale est de retour dès midi.
1: Oui, on recevra Virginie Monti, directrice de la CAF de Lot-et-Garonne. Elle va nous parler de ces dispositifs destinés à permettre aux enfants de partir en vacances. Et oui, il y a un enfant sur trois dans notre département, mais globalement dans notre pays, qui ne part pas en vacances faute de moyens.
0: Rendez-vous midi dans le journal de Radio 4. Et nous, on fait le plein de musique avant midi et de bonne humeur avec Abel. Voici Soleil.

0: sur Radio 4, midi moins 5. Des rendez-vous avant midi pour ce dimanche. Le bureau d'information touristique d'Aimé organise un vide-grenier brocante avec plus de 200 exposants attendus. C'est ce dimanche à Aimé. Le comité des fêtes de Montréal vous propose également son vide-grenier au stade de rugby ce dimanche à Villeréal. C'est le rassemblement mensuel des voitures de collection. Elle se tiendra dans la Bastide. Le club philatélique du Villeneuve donnera rendez-vous aux collectionneurs pour son 32e salon des collectionneurs. C'est au parc des expos de Villeneuve. Les visiteurs pourront notamment découvrir des timbres, des cartes postales, des monnaies ou encore des parfums de collection. Toujours pour ce dimanche, à midi, l'association franco-portugaise du Fumélois vous convie à un repas convivial autour d'un churrasco dans la salle de la Meteriba. C'est à Fumeil, il faut réserver. Rejoignez vite le club franco-portugais du Fumélois si vous voulez participer à ce repas dimanche midi. Puis à Villeneuve-sur-Lot, au cercle Villeneuve, il y aura un loto dimanche après-midi, 15h, avec le club de ping-pong, et puis un second le soir 20h30 avec l'association du Cercle. Voilà pour vos rendez-vous de ce dimanche, il est 11h57.
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0: cette matinale avec 47 Terres. C'était Superstar. Bon appétit, il est midi. 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
1: Une reconstitution judiciaire est organisée ce soir à Villeneuve-sur-Lot dans le cadre de l'enquête sur le meurtre d'Adam Perrolari. Le jeune homme de 21 ans avait été tué par balle dans la nuit du 20 avril 2025 lors d'une violente altercation entre deux groupes de jeunes. Ça s'était passé cours de la Marine. Les deux principaux suspects, deux frères originaires de Villeneuve, doivent être présents sur les lieux ce soir. Ils sont mis en examen et incarcérés depuis les faits. Les enquêteurs cherchent notamment à déterminer si la victime a été délibérément visée ou touchée par une balle perdue. Le secteur sera entièrement bouclé durant la soirée et une partie de la nuit sous haute surveillance policière et on ne pourra plus stationner dès ce début d'après-midi, 13h. À Villeneuve toujours, le procès du féminicide de Ryan Croen s'est ouvert devant la cour d'assises du Lot-et-Garonne. Son compagnon, Cyril Guglielmino, est jugé pour le meurtre de la jeune femme de 22 ans, tuée de 42 coups de couteau à Villeneuve-sur-Lot en août 2022. L'accusé affirme ne plus avoir de souvenirs du passage à l'acte. Les experts psychiatres évoquent une personnalité borderline marquée par la peur de l'abandon et des relations qualifiées de toxiques. Selon l'enquête, la perspective d'une séparation aurait pu déclencher le drame. Au cours de l'audience, plusieurs proches ont décrit un couple jaloux et conflictuel. Le verdict est attendu demain devant la cour d'assises du Lot-et-Garonne. La cour d'assises de Lot-et-Garonne qui va voir s'ouvrir dans la foulée une session où 5 jeunes Girondins âgés de 22 et 23 ans vont comparaître pour enlèvement en bande organisée et violence ayant entraîné une infirmité permanente. Les faits remontent là à mars 2024. Un homme de 43 ans originaire de Fumel avait été enlevé après un rendez-vous lié à un trafic de stupéfiants à Castelmoron. Il avait ensuite été violemment frappé, puis abandonné dans un bois en Gironde. L'homme a été plongé dans le coma artificiel, car il avait été retrouvé inconscient par un promeneur et garde aujourd'hui de lourdes séquelles. Les accusés reconnaissent partiellement l'enlèvement, mais contestent les violences. Il risque la réclusion criminelle à perpétuité. L'enquête se poursuit autour du Ragondin de Garonne, auteur de courriers de menaces visant Agen depuis plusieurs jours. Il y a eu d'abord le maire, Laurent Bruno, puis la mosquée d'Agen, maintenant la rédaction du Petit Bleu, ainsi que le commissariat de police. Tous ont reçu des lettres accompagnées de douilles. Les messages, marqués par des références guerrières et anti-islam, évoquent notamment des attentats et appellent à des actes de résistance. L'auteur utilise également des symboles patriotiques et des expressions renvoyant à l'imaginaire des croisades. Les enquêteurs analysent désormais l'ensemble des courriers, écritures manuscrites, références utilisées, types de munitions ou encore vocabulaire employé. À ce stade, aucune piste n'est privilégiée. Les policiers cherchent à déterminer s'il s'agit d'un individu isolé ou d'un groupe organisé derrière cette série de menaces, car l'auteur, le Ragondin de Garonne, écrit toujours à la première personne du pluriel. On change radicalement de registre avec un coup de projecteur sur les dispositifs mis en place par la Caisse d'allocation familiale de Lot-et-Garonne à destination des enfants qui ne peuvent pas partir en vacances. C'est à peu près un enfant sur trois dans notre département, c'est également le cas dans tout le pays, qui chaque année ne peut pas partir en vacances faute de moyens financiers. Écoutez Virginie Monti, la directrice de la CAF de Lot-et-Garonne, elle nous explique ce qui est possible pour ces jeunes.
2: Alors, on a plusieurs leviers d'intervention. Alors, d'abord, pour permettre aux jeunes d'accéder à des activités en Lot-et-Garonne, nous versons une aide forfaitaire au centre de loisirs pour diminuer le coût pour les familles, le coût de la journée. Donc, ça, c'est le premier levier. Et puis ensuite, nous avons des axes d'intervention plus directement liés au départ en vacances pour ces jeunes, soit pour qu'ils partent dans des structures, donc partout en France. Donc là, il suffit que la structure soit labellisée. Et donc, nous allons financer une partie de ce séjour. Autre type d'intervention, nous permettons à des jeunes alors un peu plus âgés, là des 11-17 ans, de réaliser des chantiers jeunes. Donc là, on est toujours sur des activités réalisées en Lot-et-Garonne. Et puis, cette année, nous expérimentons une nouvelle modalité pour permettre à des ados de partir en vacances de manière autonome. Donc, ils doivent être accompagnés par une structure jeunesse pour construire leur projet, mais ensuite, ils vont partir seuls. Et donc, nous allons financer une partie de ce séjour et on leur remet symboliquement un sac à dos qui va contenir un chèque vacances, une carte d'assistance rapatriement, etc. Donc, plusieurs leviers d'intervention, soit pour réaliser des activités en Lot-et-Garonne, soit pour vraiment partir hors du Lot-et-Garonne dans des centres de vacances ou sur un projet ado.
1: Virginie Monti, directrice de la CAF de Lot-et-Garonne. Le conflit s'envenime dans la filière noisette lot-et-garonnaise. L'ancien directeur général d'Unicoq, Christian Pezzini, est poursuivi pour diffamation et injure par les dirigeants actuels de la coopérative et de l'Association nationale des producteurs de noisettes. En cause, un long courriel adressé à des producteurs fin 2025 dans lequel il dénonçait la gouvernance et la gestion financière des structures. Christian Pezzini affirme agir comme lanceur d'alerte et dit vouloir défendre les producteurs. Les plaignants évoquent au contraire, des accusations graves portant atteinte à leur réputation. Une nouvelle échéance judiciaire est fixée au 23 juin avant un éventuel procès. On termine avec cette fuite de gaz qui a entraîné l'évacuation d'une trentaine de personnes ce matin à Tonneins. L'incident s'est produit lors de travaux après l'arrachement d'une conduite de gaz. Au total, 28 personnes, dont 14 enfants, ont été mises en sécurité avant l'arrivée des secours. Les pompiers ont ensuite procédé à plusieurs évacuations et confinements, notamment au sein de l'ITEP de Tonneins. La zone a été sécurisée par GRDF et aucun foyer n'a été privé de gaz. Voilà, c'est là-dessus que se referme cette édition. Merci à tous de l'avoir suivi.
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1: Le ciel se montre plus généreux que ce qu'il était prévu ce mardi sur l'ensemble de notre département. Les nuages sont toujours là, mais on a quand même une belle luminosité avec un soleil qui est par moments bien présent et des températures relativement douces, entre 19 et 21 degrés sur l'ensemble du Lot-et-Garonne. Température à l'ombre, bien sûr, et plus ça va aller, mieux ça va aller. C'est-à-dire que demain, la journée sera sensiblement similaire à celle d'aujourd'hui, avec un petit peu plus de soleil encore dans l'après-midi, des éclaircies qui seront encore un petit peu plus franches, et un mercure qui va légèrement grimper. On aura 12 degrés le matin jusqu'à 22 ou 23 dans l'après-midi. C'est vraiment à partir de jeudi qu'on va basculer sur du grand beau temps et des températures estivales avec grand soleil et ciel bleu pour tout le monde. 28 degrés à l'ombre attendu par exemple à Villeneuve-sur-Lot ou encore à Fumel jeudi après-midi. Vendredi, ce sera la même chose, mais on va monter d'un cran avec des températures qui atteindront partout en Lot-et-Garonne les 30 degrés à l'ombre, avec un air ambiant autour de 32 et bien sûr beaucoup plus au soleil. La journée de samedi devrait, elle aussi, être finalement agréable, tout comme la journée de dimanche avant une possible dégradation.
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1: À Fumel et à peine d'âge, décès de M. André Siré, ancien combattant d'Algérie, survenu à l'âge de 87 ans. Ses obsèques religieuses seront célébrées jeudi 21 mai en l'église Saint-Antoine de Fumel à 10h, suivi de l'inhumation au cimetière de Fumel. Les visites sont possibles ce mardi après-midi ainsi que mercredi après-midi à la maison funéraire Gracia et Fils de Fumel. À Montoriol et à Sérignac-Péboudou, décès de Mme Renée Promy, née Sesquin, survenue à l'âge de 91 ans. Ses obsèques religieuses seront célébrées jeudi 21 mai en l'église de Sérignac-Péboudou à 15h, suivie de l'inhumation au cimetière de Sérignac-Péboudou. Madame Promy repose dans la chambre funéraire des établissements Laborde de Montflanquin. À Ferransac, décès de Madame Danielle de Lamarlière, née Guérin, survenue dans sa 87e année. Les obsèques religieuses seront célébrées jeudi 21 mai en l'église de Ferransac à 15h, suivi de l'inhumation au cimetière de Ferransac. Un dernier hommage peut lui être rendu à la chambre funéraire de Villeréal. Cet avis est communiqué par les pompes funèbres Bulit. À Villeneuve-sur-Lot, décès de Monsieur Robert Avon, survenu à l'âge de 81 ans. Ses obsèques religieuses seront célébrées vendredi 22 mai en l'église Saint-Étienne de Villeneuve-sur-Lot à 14h30. L'inhumation aura lieu au cimetière de la commune à 15h30. Cet avis est communiqué par les pompes funèbres Laborde.

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1: Les affreux Jojo, bonjour.
2: Et ouais.
3: Bonjour.
2: Bonjour.
3: Bonjour tout le monde. Bonjour Jérôme. Bonjour Raymond. Bonjour Eric.
4: Bonjour, bonjour à tous.
3: Christophe.
4: Bonjour à tous.
3: Bonjour.
5: Bonjour.
3: Bonjour. Bonjour Nathalie. Bonjour Narcisse. Moi c'est Laetitia. Je me présente.
6: D'accord. Moi, je sers de cible au tir à l'arc. On me met toujours une pomme sur la tête. Et ça fait un peu peur.
7: Ah, voilà. Je suis content de te voir sourire.
1: Pourquoi ?
3: Oui, c'est vrai, ça fait un moment.
7: Isabelle, elle est partie avec ma voiture, c'est pour ça. Elle revient souriant, c'est bon.
1: Bah alors, ça roule bien, les Ferrari, ou comment ? Allez, la blague !
7: Allez, d'accord. Alors ça se passe dans l'armée, il y en a qui ont fait l'armée là ? De moins en moins, hein ?
1: Oui. Moi j'ai fait 10 minutes. Moi.
7: Alors ça se passe dans une caserne, il y a le colonel, il appelle l'adjudant, il lui fait voilà, bon adjudant, il y a un de vos comment dire, les militaires dont le père est décédé.
4: Et, ça fait longtemps que t'as pas
7: et, fait et vous allez lui annoncer ça. Pendant le rapport, vous allez l'appeler et lui dire de manière à que les autres compatissent un petit peu, etc. Et donc, il s'appelle Robert Duprat et vous allez l'appeler pour lui annoncer que son père est décédé. Bon. Et l'adjudant, il boit 3 bières, entre-temps, il se casse, ils font le rapport, ils montent les couleurs, toute la compagnie est rassemblée et l'adjudant, il arrive devant la compagnie, il dit « Compagnie, garde à vous !» Et là, impossible de se rappeler le nom du mec. Alors, lui vient une idée, il dit « ce dont le père est décédé, avancez d'un pas !»
8: Oh. Ça commence bien.
1: Très bien, impeccable.
4: Ça me fait penser à une histoire. C'était ce mec et sa femme du téléphone. Il dit ça va. Il dit ben c'est à dire oui enfin le chat est mort quoi.
3: C'est dommage pas, mais quoi nous sommes tous mortels et chacun est pour soi.
4: Oh mais ça va pas, t'aurais pu me le dire autrement, je sais pas moi, t'aurais pu dire il est monté sur le toit, il a marché, il a glissé, il s'est raccroché à la gouttière, il est tombé, il est mort quoi. Ben oui, excuse-moi, et maman comment elle va ? Ben elle est montée sur le toit et...
7: et vous voulez jouer avec sa baba là ?
4: Oui, avec sa
7: baba. Ah Roger Hanin.
1: Alors,
3: pourquoi Roger
1: voici...
3: Hanin ?
7: La blague à Roger Hanin.
3: Ah bon ?
7: Oui.
3: C'est pas vrai.
7: Ouais.
1: Roger Hanin, le mec.
3: D'accord.
1: Roger Hanin, quoi.
7: Oui, mais oui. Ici, ils connaissent que le Roger de Sancerre. Alors,
1: je vais vous donner les 5 préceptes que l'homme doit suivre pour connaître la paix et le bonheur dans son existence.
4: D'accord. Ah, ça, c'est bon à savoir.
3: Ah oui.
1: Alors, il est important de trouver une femme qui t'aide dans les tâches administratives, culinaires, domestiques, les travaux pénibles et qui est un bon emploi.
4: Ouais, j'ai trouvé.
1: Il est important également de trouver une femme d'esprit ayant beaucoup d'humour qui sache te faire rire.
4: J'ai trouvé.
1: Le troisième, il est important de trouver une femme sur qui tu puisses compter, en qui tu aies confiance et qui ne te mente jamais.
4: J'ai trouvé.
1: En quatrième, il est important de trouver une femme qui te donne le plaisir du lit, qui aime te faire l'amour et prendre soin de toi.
4: Je vais mettre un voile pudique sur ma réponse.
1: Et en cinquième, il est également très important que ces 4 femmes ne se connaissent pas.
7: Non,
4: pas de ça chez nous.
7: Non.
3: Tu as trouvé, Eric. Tu as trouvé.
7: Et pourquoi elle n'est pas là ?
4: Non. Et oui, parce que... tu sais, t'as remarqué qu'elles étaient quand même plusieurs, hein, donc je m'ennuie jamais.
7: Il y avait pareil pour l'homme, alors comment ça s'appelle ? C'était à la fin de l'histoire, et puis on disait ça s'appelle un documentaire.
1: Oui, c'est ça.
7: L'homme idéal, machin, l'homme qui. C'est un documentaire, ça n'existe pas.
4: Un documentaire de fiction.
7: De fiction, bien évidemment. Bien sûr.
4: Ah mais non, tu ne l'as pas dit. Je suis vraiment désolé. Ah mais non, tu ne l'as pas dit. Je suis vraiment
7: désolé.
4: Il
7: faut plus donner à boire. Faut arrêter l'alcool pour M. Thomas.
1: Justement, il ne boit pas, c'est ça le pire. C'est vrai. À la limite, tu boirais, t'aurais une excuse.
4: Mais oui, mais je ne bois pas. C'est
1: non,
4: ça mon problème.
1: C'est ça le problème.
4: Et bien sûr.
1: Mais oui.
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1: Voilà. Par contre, là, tu peux.
7: Alors, quand c'est moi, je me fais engueuler. Quand c'est lui, tu ris. Non, non, mais en fait, je constate. Non,
13: c'est marrant, ça, c'est quand c'est lui, tu ris. Ça pourrait être une chanson.
14: Quand ouais. C'est lui, tu ris. Quand c'est lui, tu ris.
7: Quand c'est une chanson, ça.
13: Mais non, j'aime bien la rythmique. Quand c'est comme, lui, tu ris. Tu sais, il y a des fois des associations de mots, c'est beau. Tu vois. Quand c'est ri, tu ris, toi. Par exemple, tripote, moi, la bite avec les doigts. Il y a un beau rythme. Il y a un beau rythme. C'est vrai, ben oui. Hein,
8: la jour, deuxième la est mieux.
13: Tu ouais. Tripote, moi, la bite avec les doigts. Tu vois vraiment le mouvement, tu vois les bras, toi la petite Huguette, elle rigole avec les couilles à Marcel.
8: Les gros mots arrivent.
1: Bon, on va couper son micro. Laetitia, tu as un truc à nous raconter?
3: Oui.
1: Dis-nous.
3: Est-ce que vous pouvez me dire depuis oui. quand existe la réalité virtuelle?
7: Ouf, fan de chichou. Eh bien, elle est mise en pratique dernièrement, ça je le sais. Fin 2018.
14: Oui, mais ça existe.
7: Si, il y en a qui sont penchés dessus, sur la réalité virtuelle, elle est utilisée, elle est usitée, on va dire, pour ceux qui comprennent. Et mais je ne sais pas depuis quand.
14: Usitée pour nos téléspectateurs.
7: Je sais qu'elle existe.
14: L'auditeur usité, c'est travailler en usine.
7: Voilà.
14: Non, moi, je sais pas. Moi, je dis, tu me
3: on
14: demandes.
3: Usite.
1: C'est pas,
14: on usite beaucoup.
7: Ce sont les astronautes qui avaient. Non, mais je ne me rappelle plus. Là.
1: La réalité virtuelle, ça peut dater de Geronimo, non?
13: Alors c'est ça, Geronimo, t'imagines Geronimo avec un casque virtuel. Enfin, c'est n'importe quoi. Mais n'importe quoi.
1: Mais avec l'arc allumé de la paix, tu vois pas des trucs que tu verrais pas.
13: Mais où il est mon calumet?
3: Voilà, alors sans substance, la réalité virtuelle, mais sans avoir besoin d'avoir oui, recours à des substances.
1: Donc avec l'électronique vraiment moderne, oui. Quoi, d'accord. Donc
13: ça dirait 30 ans. Les balbutiements, ça doit être une trentaine d'années. Ils avaient dû commencer avec la,
1: 30 ans,
13: avec la NASA.
1: Amène, ça nous amène où, ça 80 90
7: Ah non, l'ordinateur, non, moi, l'ordinateur est beaucoup plus ancien que ça.
13: Oui, non, mais je pense que ils ont commencé le virtuel avec les
7: moi, je dirais les années 60.
13: Moi, je dirais 70.
7: Moi, je dirais 54. Avril 54, le mardi matin.
8: 1969.
7: Oh, regarde, allez.
13: Moi, je connais l'heure. Ouais. 13h10. Mais bon, après, il pleuvait, c'est pas beau.
1: C'est pas 2012 avec François Hollande, non?
7: C'est pas possible.
1: Je demande.
7: Ça l'a fait rire. C'est pas possible.
1: C'est le changement, c'est maintenant, tout ça, non?
7: Non, c'est de l'innovation, ça pouvait pas être là.
13: Alors
3: 1961.
7: Ouais. Ah. Hey, elle est morpionne, hein. Ah ouais. Ça aurait été Jean, mais Jérôme, elle aurait dit, c'est ça, Jérôme. le vieux con. J'ai pas dit 1960, les années 60.
3: Oui, mais c'est pas 61, 1960.
13: Merci, Narcisse. Attends, il a quand même dit...
3: T'as 61, 62, 63, 64,
13: oui, mais il a dit quand même, c'était mardi.
7: Ah non, mais attends.
13: Il a dit que c'était un mardi.
7: Quand vous voulez l'année exacte, on va y rester.
1: Attendez, vous êtes au fond dans les années 60?
7: Oui.
1: D'accord. Je ferai un quiz avec les années 60.
3: Très bien. Oula. On verra, Jérôme, s'ils arrivent.
1: On va voir s'ils vont faire le malin.
7: Pour 68, j'ai la réponse. Pour 68.
1: Oui, 69
13: ouais,
1: aussi.
13: Tu sauras un pavé, oui.
15: Mais 68.
7: 62 aussi.
1: Très bien.
3: Alors, vous voulez savoir pourquoi 61? Vous n'en avez plus rien
13: à
3: faire.
13: Ah ben si. Ouais. Moi, je veux savoir.
3: Ok, alors donc la première machine s'appelait Sensorama Simulator. Et son inventeur, méconnu, était Morton Elling. Et son idée, c'était d'avoir un truc à 360 degrés, avec le vent, les sensations, les odeurs, des haut-parleurs, 30 haut-parleurs, des sièges mobiles. Et puis, il est allé voir Hollywood, et puis Hollywood, il dit « n'importe quoi, tu dégages ». C'est pas possible, c'est trop cher. Donc lui, il a décidé de faire un engin individuel. Voilà, c'est une petite cabine, le Sensorama Simulator. Et
13: c'était des toilettes, vois, en fait.
3: L'idée, c'était de faire une balade en mob dans New York, avec un écran à 180 degrés, le bruit en stéréo, un siège qui vibre.
1: Un manège, quoi.
3: Et des
1: manège.
3: Voilà, bouffé dans le vent, dans le visage. Ça sent la pizza quand tu passes devant une pizzeria, tout ça. Mais et pareil, c'était un truc, un prototype. Il essayait de le commercialiser. Il y retournait. À Hollywood.
13: Et ils ont dit qu'à soi. Il l'aurait fait en 69, je pense, ça aurait marché beaucoup mieux.
1: Non, mais le truc, c'est qu'il a fait un truc de réalité virtuelle sur New York, il l'a vendu à Washington, alors ça ne voulait plus rien dire.
13: C'est vrai.
1: Tu passais devant, ça sentait à pizza, puis c'était une librairie.
3: Après, techniquement, les ordinateurs à l'époque, c'était pas possible de pouvoir générer cette interactivité. Ouais, mais plus tard, c'est vrai que ça aurait pu marcher. Mais il a quand même déposé son brevet.
1: Il est en avance sur son temps, quoi, en fait.
7: Ah oui, là, on y est en plein, l'intelligence virtuelle. Moi, je suis ça de près.
16: Trop en avance.
7: Mais vous en foutez, vous suivez les gilets jaunes, machin, tout ça. Mais moi, je suis ça de près, je peux vous dire qu'on y est, là. L'intelligence virtuelle va nous dépasser. Mesdames, vous ne ferez plus la vaisselle. Nous non plus.
3: Non, mais ça, attends, je rêve.
16: Non, ça sera les hommes qui la feront, quoi.
3: Non, mais... Non, j'hallucine.
1: De quoi ?
3: Mesdames, vous ferez... Mais non, mais...
7: On dit pas j'hallucine,
3: on dit... Années 50.
7: On dit pas j'hallucine, on dit je suis allé au ciné.
13: C'est vrai, moi je sais, c'est vrai, il a raison.
7: On dit pas ma maîtresse d'école, on dit ma...
3: L'institutrice pour l'avion.
7: Et on dit pas immatriculé.
3: Non.
13: Non, mais attends, ma maîtresse d'école, ça peut être aussi... je l'envoie au 7e ciel.
7: Aussi.
13: Ah, aussi.
7: Non, pas de ça chez nous. Non, non.
13: Non, non, non, non, non, non, non.
7: Non, non.
13: Non.
1: Bon, on en est où, là ?
3: Non, on en était que parce qu'il y avait la réalité virtuelle, on fait plus la vaisselle, c'est quoi ? C'est qu'on mange sans que ça soit.
7: Non, mais je sais, c'est une image.
3: Mais pourquoi tu dis les femmes, vous n'aurez plus à faire la vaisselle ?
7: Bon, alors,
3: je prends pas tout pour moi.
7: Alors, messieurs, vous n'aurez plus
3: à faire la vaisselle.
7: Qu'est-ce qu'on prend ? On fait rien, ou finalement ?
1: Pas grand-chose.
7: Eh bien, on n'aura plus à rien faire deux fois.
15: Eh ben oui.
7: Voilà.
3: Sortir la poubelle, nous dit Martine.
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0: Bon appétit, il est 12h30. Tout de suite, les infos.
1: Bonjour à tous, à la une ce midi, des aides prolongées le mois prochain pour faire face à la hausse des prix des carburants, le gouvernement l'a confirmé ce matin. Les Français changent leur plan pour les vacances d'été et les compagnies aériennes le constatent. En tennis, Loïs Boisson passe un gros test aujourd'hui à une semaine de Roland-Garros. Avancez un coup d'œil sur votre météo, il va encore pleuvoir sur toute la moitié nord jusqu'à ce soir. Le temps s'améliore dans le sud avec un soleil un peu plus visible que ce matin. Les températures au meilleur de la journée, 14 à Lille, 15 à Paris, 16 à Belfort, 17 à Nantes, 19 à Ajaccio et à Nice, 21 à Montpellier, 23 à Toulouse et jusqu'à 24 à Perpignan. Le gouvernement va prolonger le mois prochain ses aides ciblées face à la hausse des carburants. La porte-parole du gouvernement, Maud Bréjon, l'a confirmé ce matin. De nouvelles mesures seront annoncées jeudi par le Premier ministre. Elles vont viser notamment les secteurs les plus exposés, les ménages modestes et les gros rouleurs. Les Français changent leur plan pour les vacances d'été. Les compagnies aériennes constatent davantage d'attentisme dans les réservations, Julie Pierret.
2: Oui, avec un report vers des destinations jugées plus sûres ou moins chères. D'après la Fédération nationale de l'aviation et de ses métiers, les vacanciers privilégient désormais des destinations proches comme l'Espagne, le Portugal ou l'Italie. Les compagnies observent aussi une forte hausse de la demande vers les Antilles et la Réunion. Un phénomène qui s'explique à la fois par le contexte géopolitique au Moyen-Orient, mais aussi par le coût croissant de certains séjours à l'étranger. Malgré ces inquiétudes, le secteur aérien se veut rassurant pour l'été. Les compagnies assurent qu'il n'y a pas de risque immédiat de pénurie de kérosène. Le gouvernement français a d'ailleurs rappelé que des stocks stratégiques existent en cas de difficulté d'approvisionnement.
1: Merci Julie. Et les transporteurs n'envisagent donc pas d'annuler de vol pour juillet et août, une période cruciale pour leur activité. Plus de 7 heures de retard la nuit dernière sur la ligne TGV Paris-Lyon-Marseille après un accident mortel à Mâcon. Un homme de 28 ans a été percuté par un train reliant Lyon à Paris. Certains voyageurs ont passé la nuit dans les trains. Plusieurs liaisons vers Marseille et Genève ont également été perturbées. Au moins 13 plaintes visant Patrick Bruel. La justice examine plusieurs enquêtes concernant des accusations de violences sexuelles, de viol ou d'agressions sexuelles entre 1991 et 2019, notamment à Monaco, Metz ou encore au Mexique. Certaines plaintes classées sans suite vont être réétudiées par le parquet de Nanterre. Parmi les dossiers figure aussi la plainte déposée par Flavie Flamand. L'animatrice accuse le chanteur de viol lorsqu'elle avait 16 ans. Trois personnes blessées hier soir dans une fusillade à Lyon dans le quartier des États-Unis. Deux hommes armés ont ouvert le feu avant de prendre la fuite en trottinette. Les trois victimes connues de la justice ont été hospitalisées avec un pronostic vital engagé. Une enquête a été ouverte par le parquet de Lyon. Les fuites de données ont atteint un niveau record en France. La CNIL a recensé plus de 6100 violations l'an dernier et la Commission annonce un net durcissement de ses contrôles cette année, Jacques Terrance.
3: Oui, ce nouveau régime pourrait être déclenché par décret en Conseil des ministres en cas de menace grave et actuelle sur toute ou partie du territoire. L'objectif affiché du gouvernement, c'est d'agir plus vite en cas de crise majeure. Le dispositif permettrait notamment de simplifier certaines procédures administratives, par exemple pour construire rapidement des équipements militaires ou encore des hébergements ou des capacités de soins. La gauche dénonce des critères trop flous. Elle réclame un passage obligatoire devant le Parlement dès le déclenchement. Le texte prévoit pour l'instant une durée de 2 mois avant un vote parlementaire en cas de prolongation.
1: Merci Jacques pour ces précisions. 3 jours d'exercice nucléaire, la Russie annonce la mobilisation de 65 000 militaires, plus de 200 lanceurs de missiles ainsi que des avions, navires et sous-marins nucléaires. Un entraînement destiné à préparer une réponse en cas de menace d'agression, précise Moscou. Vladimir Poutine est attendu en Chine. L'Organisation mondiale de la santé réunit aujourd'hui son comité d'urgence. Le directeur général se dit profondément préoccupé par la flambée d'Ebola en République démocratique du Congo. L'épidémie a déjà fait au moins 131 morts et plus de 500 cas suspects qui sont recensés. Les États-Unis ont renforcé leur contrôle sanitaire aux frontières. On passe au sport avec du cyclisme et le Tour de France 2028 va s'élancer depuis Reims. Annonce faite hier par les organisateurs. Les premières étapes vont passer notamment par Épernay, Charleville-Mézières, Verdun, Metz et Thionville. Et le départ cette année, ça sera depuis Barcelone. Et en tennis, un gros test pour Loïs Boisson au tournoi de Strasbourg. À moins d'une semaine du début de Roland-Garros, elle va affronter aujourd'hui Victoria Mboko, la Canadienne numéro 9 mondiale. Voilà pour votre journal. Passez un très bel après-midi.

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1: Alors, les affreux Jojo, t'es passé toi?
2: Oui.
3: Oui.
1: Tout le monde est passé?
2: Oui.
1: On a un problème au niveau du timing, non?
2: Mais non, on n'est pas, pas passé.
1: Bah alors, mais dis-le,
2: sois un peu à ce que tu es.
1: Ouais,
2: ce que
1: j'en ai marre de vos blagues aussi, là.
2: Bah non.
1: T'es Narcisse, il y avait une manifestation pour le Gilet jaune, et puis il s'est dit, moi je m'appelle Narcisse, je peux pas y aller.
4: Pourquoi?
1: Parce que c'était pour les Gilets jaunes.
2: Eh bien.
1: Il s'appelle ni Gilles ni Jaune.
4: Ah oui.
2: Et heureusement que je t'ai aidé, parce que là, si t'es passé au-dessus.
1: Oui, mais, bon, non, mais je m'en fous. Mais maintenant, j'ai décidé plus rien d'expliquer.
4: Oh non, mais il y en a qui faut que t'expliques.
2: Oui, mais attends,
4: que...
2: c'est comme.
4: Une assistance,
2: moi,
4: c'est pas comme.
2: Je connaissais
4: quand même...
2: un Chinois qui s'appelait Gilles. Ben, Gilet jaune. Bon.
1: Mais ça, là, il n'y a pas besoin d'expliquer, par contre, tu vois.
2: Ouais, mais il y a un moment pour.
4: Non, mais quand il n'y a rien à comprendre, on n'explique pas.
5: Il y a un temps de réflexion.
4: Ouais.
1: Mais oui.
6: T'as posé Narcisse, des questions,
1: ouais. Narcisse, raconte-nous une blague.
2: C'est la blague de qui
4: La blague de l'auditeur. Comment il s'appelle ton auditeur?
5: Il s'appelle Marcel.
4: Et il vient d'où?
5: Marcel.
2: Bordeaux.
4: Il nous écoute du côté de Bordeaux.
5: Oui.
4: Bien, alors vas-y, raconte sa blague.
5: Alors, j'ai acheté un faitou. N'en achetez pas, c'est une arnaque. Il ne fait rien.
4: Ah, on y revient.
6: La réalité virtuelle.
4: On revient au virtuel.
2: On revient au virtuel. Là, il y a.
4: C'est pas moi, hein.
2: Ah ben, oui.
4: C'est le big. C'est pas moi, hein.
2: Et tu racontes ça à un Belge. Il dit bon, le bien, cette histoire. Bon, alors, j'ai acheté une poêle. Bon, c'est une arnaque, hein. Parce que la poêle, elle fait rien. Alors là, c'est un degré supplémentaire.
5: Ouais. On monte en gamme.
1: Comme la cocotte.
4: Bien, merci Marcel de Bordeaux.
6: Merci Marcel de Bordeaux.
4: Ouais. Ouais.
2: Et il
4: ouais.
2: y en a une autre, non
4: y en a... Tout à l'heure, attends, il y en a une autre. Attends.
1: Bon, on va faire la machine à café en attendant, alors, parce qu'on a un peu de temps. Les pieds puent. Oui. Enfin, pas tous, mais c'est beaucoup. Les pieds contiennent un quart des os de notre corps.
2: Oui, parce que quand on secoue comme ça, tout tombe au fond. Oui, c'est ça, oui.
1: Le plus vieux feu du monde.
2: Oui.
1: Parce que ça existe, figurez-vous.
2: Oui.
1: Pas ça.
2: Il a plusieurs milliers d'années.
6: C'est en Inde.
2: Il est à Bénarès.
1: Non, ne vous emballez pas, s'il vous plaît.
6: Bah si.
1: Non, mais j'ai pas celui-là, moi.
2: C'est le feu sacré de Bénarès qui a été allumé, je crois, c'était 3000 avant Jésus-Christ ou un truc comme ça.
1: Et il brûle encore, là.
2: Oui, il a jamais cessé.
1: Alors moi, j'ai pas celui-là, moi.
4: Oui, il y en a un qui a été allumé avant, tiens.
1: Oui, mais justement. Oui. Non, j'en ai un autre, donc il va falloir quand même vérifier.
2: Oui.
1: Le plus vieux feu du monde brûla durant 437 ans dans une houillère chinoise de la province du Sichuan.
4: Oui, à tes souhaits.
1: Voilà. Et il consuma plus de 127 millions de tonnes de charbon et fut éteint le 25 novembre 1997.
4: Ah oui, mais il brûle plus.
2: Ah oui.
4: Tandis que le leur, il brûle encore.
6: Nous, ça.
2: Non, mais là, c'est différent. C'est un feu sacré qui a été allumé.
1: S'il y a du vrai feu, c'est celui-là le plus vieux. Alors, c'est pas celui-là.
2: Ben, ça, c'est un feu naturel. C'est-à-dire que c'est du charbon qui s'est enflammé et qui s'est consumé jusqu'au bout.
6: Oui, c'est pas
2: donc,
6: un truc entretenu
2: c'est différent.
6: Par l'homme.
2: Là, c'est entretenu par l'homme et c'est dans un petit coin à Bénarès.
4: Et le plus vieux feu du monde, c'est le soleil. Je suis désolé, mais là, je suis sûr d'avoir la vérité, moi.
6: Ah.
4: Oui, en fait, le soleil ne fait pas partie du monde.
1: Voilà, et pas.
4: Il fait partie de la galaxie.
1: Tu vois, ils sont au
4: contraire.
6: Tu sais, t'as besoin de rien, en fait.
2: Il aime bien se fouetter,
6: on s'en
2: il
6: va.
2: Il se fouette tout seul, il s'allume son radiateur.
1: Il dit sa connerie, il se met sa baffe, tu vois, il ne demande rien à personne. Et rien à foutre. Le syndrome des larmes de crocodile.
4: Des larmes?
1: Des larmes de crocodile.
6: Le syndrome?
1: Oui, ça s'appelle le syndrome de Beaubourg. C'est une maladie rare. C'est une maladie rare qui, à chaque fois que vous mangez, ça vous fait pleurer à grosses larmes.
6: Ça dépend qui a fait à manger, en fait.
1: À manger.
2: Si c'est poivré. Si tu mets beaucoup de piment, moi, je peux te dire que j'ai le syndrome de...
4: Comment il a dit hier, Laurent, il a dit... On dit bon appétit ou bonne chance? Ah, celle-là, je l'ai attrapée, je la ressortirai. Mais je dirais que c'est toi. Je ne ferai pas comme certains qui prennent des trucs et qui
5: disent... Ils disent que c'est eux.
1: Bon, j'ai fini, parce qu'après, je vous pose une question insolite. Et puis, il y a le quiz des années 60 aussi, n'oubliez pas. Si vous avez fait les malins, vous allez voir.
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1: Mais qu'est-ce que t'as, toi, forte, ton salut bizarre, là? Mais qu'est-ce qu'il y a? T'as peur qu'on l'oublie, quoi?
2: Mais
1: elle
2: te dit, oui, elle te dit ce que t'as à faire, ça y est.
3: Des trucs...
1: C'est ça.
2: Ça y est, elle te dit ce que t'as à faire.
1: Non, mais l'autre...
2: En rentrant, elle va te montrer l'aspirateur, bien sûr.
1: Dis donc, la femelle, là. Redescend d'un cran,
2: ça. Elle redescend un peu, là,
4: Tu continues comme ça, on va te remettre les menottes et t'as toujours radiateur.
1: Hey, tu vois, je t'avais dit de ne pas la laisser descendre dans la voiture.
4: Oui, je sais, oui, je sais.
1: Allez, Eric.
2: Voilà, elle tire la trompette maintenant. On rigole. Oh.
5: Salut les dessous des soupirolises, les décapités de la membrane, les moulinets du laserdisque, c'est Eric Hylen, votre fidèle animateur giga méga destreux de l'émission Archigroove, planète top bad. Vous êtes prêts? C'est parti, les zizi top. Aujourd'hui, nous recevons exceptionnellement un groupe inuit. Et oui, nous pouvons le dire, un groupe esquimau originaire de Terre Adélie. Et c'est vraiment un délit que de les accepter, car en plus d'être archi nuls de chez Méganulos, ils sont, on peut le dire, à chier. Et ce

0: groupe de chez Igloo Sport s'appelle les Dimbamtao Kimtao Krim Lundumbi Bitos Agogo et leur leader, un ami intime de Björk, s'appelle Inouk du kayak de la Patelière. Du fait qu'au siècle dernier, un membre de l'expédition Charcot, Ernest de la Patelière, avait fauté avec une indigène sur un kayak en train de « Ah oui, ah oui, ah oui, pouffe-moi la globale », bon bref. Bon. You know les règles, t'as 30 vanias pour vendre ton mico à sucer à l'entracte. Au bout de 30 secondes, eh bien, tu as Raymond, le roi des blacards en bas, te fout sur ta gueule de phoque albinos. Allez, t'es prêt? C'est parti, top, top, top, top, bad!
1: Bonjour, honorable Rikinen, la petite boule de neige, nous est bon que je suis, est heureux d'être introduit par vous dans votre érection baguette top bad. Nous aimons la France car c'est le seul pays où on se fait. Non, comment dire, ça fait tic-tac-tac-tac-tac à l'entracte. Ça, c'est vraiment très bon. Hein. Et exceptionnellement, pour un fromage à votre pays, nous chanter une chanson, une rançon très célèbre de chez vous. Et oui, désolé les ours polaires, sauce blizzard. Vous avez dit blizzard, la matraque musicale a encore frappé de façon féroce. Avant de chanter, remets ta capuche en peau de phoque et tes raquettes. Merci. Bon, je vous laisse en compagnie du groupe Zimbaote Kim Town Kringlin Zingbing Bitagogo et leur leader, Inuk du kayak de la Pantalier. Allez, top, top, top, top, top, bad.
2: Bon, c'est un hommage pour les Français. J'habite seul dans mon igloo, avec une vieille en verre à dents dans le blizzard. J'ai pour me tenir dans mon lit, un pyjama et du whisky et un kayak. À peine levé dans le matin, range ma criquette, mais...
3: Il fallait que ça foire. Hein.
4: C'est marrant. C'est marrant.
0: Non, non, attends, non, non.
3: C'était joli.
0: Non, non, non, non, non, non, pas rien. Non, non, non.
4: C'est le mot matin ou quelqu'un qui t'a fait rien?
0: Ah, non, non, attends. Hein. À peine levé dans le matin, range ma quéquette, mets mes raquettes. Au revoir, Paulette.
3: C'est lui qui l'écrit et ça le fait rire.
0: Je marche seul sur la banquise. Oh là là là, je m'enlise, c'est pas donné. Terminé. Eh oui. Eh oui. Je suis un gros faux, comme ils disent. Eh oui, désolé les petits esquimaux à gogo, mais vous avez fait péter les thermomètres de la matraque musicale. À présent, il est l'heure de rendre l'antenne. Bourre. À bientôt pour un prochain palais top. Allez, ciao les bidets.
4: Mais t'es malade. Putain, t'es malade.
5: C'est un grand malade.
6: T'es très malade, oui, toi, ça c'est sûr.
4: J'arrive même pas à terminer, Drey.
3: Oh là là là là.
4: Il n'y a que Laetitia qui fait encore la gueule. Qui,
3: C'est le coup de l'aspirateur.
4: C'est bon, ça y est, Eric, il est passé.
0: Elle te pratique tous les jours.
4: Mais non, mais tu sais, elle faisait la gueule parce que tu n'avais pas fait ton texte encore, tu vois. Ça y est, ça va mieux.
7: Oui.
4: C'est sûr. Oh. Tu me dis, tu veux quand prochaine séquence, il en refait une autre, si tu veux, d'accord. Ça fera deux, comme ça, il en aura une d'avance. Allez, on fait ça.
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0: Bonjour à tous. Le gouvernement va prolonger le mois prochain ses aides ciblées face à la hausse des carburants. La porte-parole du gouvernement, Maud Bréjon, l'a confirmé ce matin. De nouvelles mesures seront annoncées jeudi par le Premier ministre. Elles vont viser notamment les secteurs les plus exposés, les ménages modestes et les gros rouleurs. Les Français changent leur plan pour les vacances d'été. Les compagnies aériennes constatent davantage d'attentisme dans les réservations, Julie Pierret.
1: Oui, avec un report vers des destinations jugées plus sûres ou moins chères, d'après la Fédération nationale de l'aviation et de ses métiers, les vacanciers privilégient désormais des destinations proches comme l'Espagne, le Portugal ou l'Italie. Les compagnies observent aussi une forte hausse de la demande vers les Antilles et la Réunion. Un phénomène qui s'explique à la fois par le contexte géopolitique au Moyen-Orient, mais aussi par le coût croissant de certains séjours à l'étranger. Malgré ces inquiétudes, le secteur aérien se veut rassurant pour l'été. Les compagnies assurent qu'il n'y a pas de risque immédiat de pénurie de kérosène. Le gouvernement français a d'ailleurs rappelé que des stocks stratégiques existent en cas de difficultés d'approvisionnement.
0: Merci Julie. Et les transporteurs n'envisagent donc pas d'annuler de vol pour juillet et août, une période cruciale pour leur activité. Plus de 7 heures de retard la nuit dernière sur la ligne TGV Paris-Lyon-Marseille après un accident mortel à Mâcon. Un homme de 28 ans a été percuté par un train reliant Lyon à Paris. Certains voyageurs ont passé la nuit dans les trains. Plusieurs liaisons vers Marseille et Genève ont également été perturbées. Au moins 13 plaintes visant Patrick Bruel. La justice examine plusieurs enquêtes concernant des accusations de violences sexuelles, de viols ou d'agressions sexuelles entre 1991 et 2019, notamment à Monaco, Metz ou encore au Mexique. Certaines plaintes classées sans suite vont être réétudiées par le parquet de Nanterre. Parmi les dossiers figure aussi la plainte déposée par Flavie Flamand. L'animatrice accuse le chanteur de viol lorsqu'elle avait 16 ans. 3 personnes blessées hier soir dans une fusillade à Lyon dans le quartier des États-Unis. 2 hommes armés ont ouvert le feu avant de prendre la fuite en trottinette. Les 3 victimes connues de la justice ont été hospitalisées avec un pronostic vital engagé. Une enquête a été ouverte par le parquet de Lyon. Et en tennis, un gros test pour Loïse Boisson au tournoi de Strasbourg. À moins d'une semaine du début de Roland-Garros, la Française affronte Victoria Mboko, la Canadienne numéro 9 mondiale. Voilà pour l'essentiel de l'actualité en ce mardi. Passez une très belle journée.

Soul Music, c'est l'occasion d'écouter sur Radio 4 les grands succès de la musique noire de l'âme apparue à la fin des années 50. Aujourd'hui, on va écouter Sly and the Family Stone, un groupe qui a été très actif entre 1967 et 1983, dirigé par son leader Sly Stone, et qui avait la particularité de regrouper aussi bien des hommes que des femmes, et des noirs et des blancs, ce qui était révolutionnaire pour l'époque. On les écoute ici dans Dance to the Music, enregistré en 1968.

0: C'était Soul Music avec aujourd'hui Sly and the Family Stone.
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2: On débute ces annonces par la rubrique d'hiver. On voit une tondeuse tractée 220 €, une selle de cheval, une caravane Ribapuck de l'année 89 avec auvent, le prix 4 500 €. À vendre, un canapé d'angle en cuir 150 € à débattre, deux bonbonnes en verre de 10 et 15 litres, du ruban plastique pour clôture électrique, un blouson en cuir grenat taille 46-48. On voit une cardeuse pour la laine, une scie à ruban professionnel en diamètre 70, un clapier à lapin avec installation pipette 6 cases 40 €. On vend 3 mètres carrés de lambris en PVC blanc de 4 mètres de long 40 €, un mitigeur, et on cherche des plants d'artichaut Mako. En agriculture, on vend un andaineur Vicon 423, une faneuse andaineuse Vicon, et on cherche de la paille de blé en grosses bottes carrées. Dans la rubrique animaux, on a trouvé un épagneul breton à foyer, une chienne américaine Bully à tournant d'Agenais et une chienne courant tricolore à Rives. En logement, on loue à Castillonès un pavillon de plein pied meublé avec une chambre et du terrain, le loyer 550 €. Et on termine avec la rubrique emploi. On cherche une personne pour dresser un chien au travail sur un troupeau de bovins. Une jeune fille de 17 ans cherche un job d'été à partir de fin juin sur Fumel et les alentours. Et une famille d'accueil agréée à peine d'Agenais dispose de 2 places pour personnes âgées.
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1: Brian Eno. Qui c'est Brian Eno?
2: Alors.
3: Brian Eno.
1: Alors je vais vous le dire. Je vais vous le dire parce qu'on va gagner du temps.
4: Musicien.
1: Qui a répondu? Calme-toi, toi là-bas. Musicien et producteur, notamment surtout du groupe U2, U2 pour les Français. Ah. Il a fait quoi, lui, de un peu insolite?
3: U2?
1: Ouais. Non, pas U2, Brian Eno.
5: Il a fait quelque chose d'insolite?
1: Ouais.
3: Je crois qu'il a fait un truc pour une cause.
1: Non.
3: Non.
5: Est-ce que c'est une bêtise?
1: Il a fait un truc, par contre.
5: Et c'est une bêtise?
1: Non, c'est pas une bêtise. Mais c'est rigolo.
5: Ah, c'est rigolo.
1: Musicien, producteur.
5: Il a fait.
1: Et compositeur, donc.
5: C'est un rapport avec YouTube, ton événement?
1: Absolument pas.
5: C'est un événement mondial?
1: Non, mais tout le monde connaît cette ère, toujours.
5: Ah, il a fait une chanson.
3: C'est une chanson.
5: Pour quelqu'un d'autre?
1: C'est pas une chanson.
5: Un hymne?
1: Non plus.
3: Son deuxième nom, c'est pas Rouget de Lille.
5: Tu sais pas Rouget de Lille, est-ce que ça c'est pas Robert de Tourcoing? C'est pas Marcel de Bordeaux quand même. Non plus.
1: Non, c'est pas. Il est con. Non, alors, il a pas pris un pseudo des fois.
5: Est-ce qu'il a fait la musique d'une pub?
1: Non.
5: Ah, je veux qu'est-ce que c'est?
1: Oui,
5: il y a du Marcel. Ah, je suis d'un dessin animé.
1: Non plus.
5: D'un générique d'une série télé.
1: Non, c'est une sorte
3: d'un hymne. Il a fait un hymne.
1: Non.
5: Il a fait un générique. Un doliprane, il a fait.
1: Ouais, les génériques, ça marche pas bien en général.
3: Générique.
5: Il a fait.
1: C'est un truc que tout le monde connaît. Enfin, les gens modernes surtout, parce que les autres.
5: Ah. Donc je devrais.
3: Il y a un grand silence sur la table.
6: L'ouverture quand tu ouvres l'ordinateur, la petite musique quand tu ouvres l'ordinateur.
1: Ah, il est pas, t'es pas très très loin, là.
3: Putain, niveau de grande hauteur, c'est pas terrible. Hein.
1: C'est pas terrible.
6: Tu plaisantes ou quoi?
1: Tu plaisantes ou quoi?
6: T'as fini de répéter
5: ce que tu dis?
1: Il y a de l'écho ou quoi?
5: Alléluia, alléluia, le Seigneur est descendu parmi nous.
1: Il a... Aïe! Et trois. Il a composé le démarrage de Windows, exactement.
3: Ah, d'accord.
5: Ah, ben, elle a gâté. Un point.
3: Un point.
6: Un seul point. Je rêve. Raymond, quand tu réponds, je te donne 3 points.
5: Mais moi, les garçons, c'est 3 points, les filles, c'est 1 point. Je sais que ça passe mal chez toi, tout ça, mais.
3: C'est comme ça.
6: Et le point dans ta gueule, il va bien passer, tu vois.
3: Ouais. Oh, alors là.
7: On te donne 1 point et un aspirateur.
5: Il y en a qui ont essayé.
1: Allez.
3: Eh
5: hey, oh là, le MLF là.
1: Bah, alors, donc, bon, alors là, là, on a fait le truc moderne. Maintenant, on repart dans les années 60, ok?
5: Allez.
6: Okay.
1: 1er janvier 1960.
5: 1er janvier 1960.
1: Nouveau. Hein? C'est tout nouveau. 1er janvier 1960. Il y a
7: La nouvelle année.
1: C'est bien, toi.
3: Ça, c'est pertinent. Puis on sent
1: pertinent,
3: qu'il se passe
1: tout,
3: chose,
1: c'est bien. Ça fait avancer le chemin.
5: Il y a aussi le lendemain du 31 décembre de l'année d'avant.
3: Voilà. C'est ça.
1: Ça marche chaque année, ça fait.
3: C'est la veille du 2.
8: Le 2 janvier. Voilà.
3: C'est la veille du 2 janvier.
1: Voilà.
5: C'est une loi.
1: Sinon, c'est le nouveau franc qui débarque en France.
5: Ah.
1: Ok.
5: Ah, ouais.
1: 14 mars 1960.
3: C'est la sortie du premier disque.
1: De
5: CD.
1: De
3: oh ben c'est Lynn Renault, de toute façon, c'est toujours Lynn Renault.
5: 1960, de Johnny Hallyday.
1: Bonne réponse.
5: Merci.
1: 13 février 1960.
5: Deuxième disque de Johnny Hallyday.
1: Non.
5: Et naissance de l'euro, je sais tout par cœur. Alors,
3: Lynn Renault, Ma cabane au Canada.
1: Une explosion.
5: Une explosion,
3: une
5: Hiroshima.
3: Explosion.
1: Non.
3: Bon, non.
5: Bah, l'autre. Quoi?
1: 1960.
5: Eh bien, c'est en 48, mais c'est pareil. Hein.
1: Oui, mais c'est l'explosion.
5: C'est l'anniversaire de.
1: C'est l'explosion de la première bombe atomique française au Sahara.
3: Oh. Ah!
1: Oui.
3: C'était. Ah oui, parce que.
5: Deux chameaux
3: au Sahara, il y avait une forêt. Juste avant.
1: 21 janvier.
3: Une jungle.
1: 21 janvier 1960. Première diffusion télé 2.
3: Ben Raymond qui fait du
1: Solex. Ça commence pareil. Avec un chien.
3: Ah oui.
5: René Sabag. Non. Roger.
3: Raymond Couder. Raymond. Avec
1: une série télé chien, avec le chien.
3: Rintintin. N'empêche que rien que de dire ce mot-là, on dirait qu'on est débile. Qu'est-ce que t'as vu, Rintintin? Non, c'est vrai. Il y a des séries, ça marche pas. T'aimes bien? Qu'est-ce que t'aimes bien comme film?
2: Rintintin.
3: Et on avait que des trucs courts quand on était gamin. Après, t'avais
2: Zorro.
3: Toi, des trucs courts.
5: L'entrée dans le... Comment ça s'appelle celui qui était sur le bateau, là, la série, c'est quoi?
3: Ah, l'homme du Picardie.
5: L'homme de Picardie. Oh, il disait, le temps qui passe de la cabine à l'arrière du bateau, ça faisait 3 épisodes.
3: Bah ouais. Le seul moment de suspense que t'as avec l'homme du Picardie, c'est quand il ouvrait les écluses. Va-t-il passer?
5: À hauteur, surtout.
3: Et sa fille était tellement moche, l'homme du Picardie, on la confondait avec la péniche.
1: Bah, donc ça n'a pas commencé avec Derrick, alors, vos histoires.
3: Ah non, Derrick était représentant en but à gaz sous les lunettes. Il avait les yeux qui étaient collés aux lunettes. Derrick, regardez ça, tu dormais.
1: Un dernier, 8 janvier 61.
5: C'est 3 jours avant mon anniversaire, donc je m'en souviens.
3: Mmh. Et Raymond venait d'acheter un Solex. Ouais.
1: Référendum.
3: Ah, sur la peine... Non, non, non.
5: Référendum après.
1: Avec le général de Gaulle.
5: Ah, mais oui, oui.
1: Alors, référendum.
5: Eh bien, il a dissous l'Assemblée.
1: 75% des Français ont voté pour...
5: La paix à l'Algérie.
1: L'indépendance de l'Algérie.
5: Oui. Ah. Et en 62, elle est déclarée, si tu veux, je t'aide pour la prochaine question.
3: En 58, voilà. C'est...
1: Oui, allez, bon. Dernier, 12 avril 61. C'est pas chez nous. C'est pas sur Terre.
5: C'est dans les
3: airs. Oh, le Spoutnik.
5: Non, c'est
3: Premier Gagarine. Satellite. Spoutnik.
1: Yuri Gagarine.
3: Yuyu Margarine. Yuyu Margarine.
1: Yuyu Margarine.
3: Yuyu Margarine.
1: Premier homme dans l'espace, voilà. Oui. Vous êtes pas beau, très très bon quand même.
5: Enfin.
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2: La Plaine Days, un site sportif en pleine transformation. Michel Laville, adjoint en charge de la dynamique sportive et de la vie associative, vous présente ce projet.
3: Oui, depuis 2024, la ville de Villeneuve-sur-Lot engage un programme de mise aux normes et de modernisation des infrastructures et des terrains de la Plaine Days, en lien avec les exigences de la Fédération française de football et du club de foot. Cette démarche globale et concertée vise à moderniser le site, à le sécuriser, à le mettre aux normes fédérales, tout en préservant la pratique sportive libre dans le quartier.
2: Des travaux ont été entrepris et d'autres sont en cours. Michel Laville.
3: Alors, le programme des travaux a débuté en 2024 avec l'installation de l'arrosage intégré et l'amélioration de la qualité des terrains. Il s'est poursuivi en 2025 avec le renforcement de la sécurité du site, notamment face aux incivilités et aux intrusions des sangliers. La réhabilitation des vestiaires et des sanitaires est prévue au premier semestre 2026. En mai 2026, ces travaux se poursuivent avec le repositionnement du terrain numéro 3 afin de garantir les distances de sécurité réglementaires entre les terrains. Au second semestre 2026, la création d'un clubhouse permettra d'améliorer l'accueil des parents et des enfants. Enfin, la dernière tranche prévue en 2027 devra inclure la reconfiguration du parking afin d'optimiser les emplacements de stationnement et de sécuriser les accès. À terme, le site comptera 4 terrains à 8 et 3 terrains à 11 entièrement homologués, permettant d'accueillir toutes les catégories dans des conditions optimales.
2: Pratiques sportives, promenades, plusieurs espaces pour des pratiques différentes et un accès libre pour le public. Michel Laville.
3: Oui, effectivement. Face aux dégradations causées par les sangliers et afin de répondre aux normes de sécurité de la Fédération française de football, une clôture a été installée autour des terrains et du parking de la Plaine Days. 7 portillons permettent toutefois un accès permanent au public. Le site est désormais organisé en 2 espaces. Le premier, une zone clôturée réservée à la pratique sportive, sans animaux. La deuxième, une partie haute, ouverte à la promenade et à la course à pied avec chiens tenus en laisse. Un système de fermeture automatique est également mis en place, ainsi qu'un règlement intérieur est actuellement à l'étude afin de renforcer la sécurité et de garantir le bon usage du site.
2: La Plaine Days, un équipement modernisé, plus sûr et adapté à tous les sportifs villeneuvois.
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1: Bon début d'après-midi, il est 13h30. Mardi 19 mai, nouveau rendez-vous avec l'actualité locale ici en Lot-et-Garonne et en Dordogne. Le journal Pierre-Anthony Épinette.
2: Une reconstitution judiciaire est organisée ce soir à Villeneuve-sur-Lot dans le cadre de l'enquête sur le meurtre d'Adam Perrolari. Le jeune homme de 21 ans avait été tué par balle dans la nuit du 20 avril 2025 lors d'une violente altercation entre deux groupes de jeunes. Ça s'était passé cours de la Marine. Les deux principaux suspects, deux frères originaires de Villeneuve, doivent être présents sur les lieux ce soir. Ils sont mis en examen et incarcérés depuis les faits. Les enquêteurs cherchent notamment à déterminer si la victime a été délibérément visée ou touchée par une balle perdue. Le secteur sera entièrement bouclé durant la soirée et une partie de la nuit sous haute surveillance policière et on ne pourra plus stationner dès ce début d'après-midi, 13h. À Villeneuve toujours, le procès du féminicide de Ryan Croen s'est ouvert devant la cour d'assises du Lot-et-Garonne. Son compagnon, Cyril Guglielmino, est jugé pour le meurtre de la jeune femme de 22 ans, tuée de 42 coups de couteau à Villeneuve-sur-Lot en août 2022. L'accusé affirme ne plus avoir de souvenir du passage à l'acte. Les experts psychiatres évoquent une personnalité borderline marquée par la peur de l'abandon et des relations qualifiées de toxiques. Selon l'enquête, la perspective d'une séparation aurait pu déclencher le drame. Au cours de l'audience, plusieurs proches ont décrit un couple jaloux et conflictuel. Le verdict est attendu demain devant la cour d'assises du Lot-et-Garonne. La cour d'assises de Lot-et-Garonne qui va avoir s'ouvrir dans la foulée une session où 5 jeunes girondins âgés de 22 et 23 ans vont comparaître pour enlèvement en bande organisée et violence ayant entraîné une infirmité permanente. Les faits remontent là à mars 2024. Un homme de 43 ans originaire de Fumel avait été enlevé après un rendez-vous lié à un trafic de stupéfiants à Castelmoron. Il avait ensuite été violemment frappé, puis abandonné dans un bois en Gironde. L'homme a été plongé dans le coma artificiel car il avait été retrouvé inconscient par un promeneur et garde aujourd'hui de lourdes séquelles. Les accusés reconnaissent partiellement l'enlèvement mais contestent les violences. Ils risquent la réclusion criminelle à perpétuité. L'enquête se poursuit autour du Ragondin de Garonne, auteur de courriers de menaces visant Agen depuis plusieurs jours. Il y a eu d'abord le maire, Laurent Bruno, puis la mosquée d'Agen, maintenant la rédaction du Petit Bleu, ainsi que le commissariat de police. Tous ont reçu des lettres accompagnées de douilles. Les messages, marqués par des références guerrières et anti-islam, évoquent notamment des attentats et appellent à des actes de résistance. L'auteur utilise également des symboles patriotiques et des expressions renvoyant à l'imaginaire des croisades. Les enquêteurs analysent désormais l'ensemble des courriers, écriture manuscrite, références utilisées, type de munitions ou encore vocabulaire employé. À ce stade, aucune piste n'est privilégiée. Les policiers cherchent à déterminer s'il s'agit d'un individu isolé ou d'un groupe organisé derrière cette série de menaces, car l'auteur, le Ragondin de Garonne, écrit toujours à la première personne du pluriel. On change radicalement de registre avec un coup de projecteur sur les dispositifs mis en place par la Caisse d'allocation familiale de Lot-et-Garonne à destination des enfants qui ne peuvent pas partir en vacances. C'est à peu près un enfant sur trois dans notre département, c'est également le cas dans tout le pays, qui chaque année ne peut pas partir en vacances faute de moyens financiers. Écoutez Virginie Monti, la directrice de la CAF de Lot-et-Garonne, elle nous explique ce qui est possible pour ces jeunes.
3: Alors, on a plusieurs leviers d'intervention. Alors, d'abord, pour permettre aux jeunes d'accéder à des activités en Lot-et-Garonne, nous versons une aide forfaitaire au centre de loisirs pour diminuer le coût pour les familles, le coût de la journée. Donc, ça, c'est le premier levier. Et puis ensuite, nous avons des axes d'intervention plus directement liés au départ en vacances pour ces jeunes, soit pour qu'ils partent dans des structures, donc partout en France. Donc là, il suffit que la structure soit labellisée. Et donc, nous allons financer une partie de ce séjour. Autre type d'intervention, nous permettons à des jeunes, alors un peu plus âgés, là des 11-17 ans, de réaliser des chantiers jeunes. Donc là, on est toujours sur des activités réalisées en Lot-et-Garonne. Et puis, cette année, nous expérimentons une nouvelle modalité pour permettre à des ados de partir en vacances de manière autonome. Donc, ils doivent être accompagnés par une structure jeunesse pour construire leur projet, mais ensuite, ils vont partir seuls. Et donc, nous allons financer une partie de ce séjour et on leur remet symboliquement un sac à dos qui va contenir un chèque vacances, une carte d'assistance rapatriement, etc. Donc, plusieurs leviers d'intervention, soit pour réaliser des activités en Lot-et-Garonne, soit pour vraiment partir hors du Lot-et-Garonne dans des centres de vacances ou sur un projet ado.
2: Virginie Monti, directrice de la CAF de Lot-et-Garonne. Le conflit s'envenime dans la filière noisette lot-et-garonnaise. L'ancien directeur général d'Unicoq, Christian Pezzini, est poursuivi pour diffamation et injures par les dirigeants actuels de la coopérative et de l'Association nationale des producteurs de noisettes. En cause, un long courriel adressé à des producteurs fin 2025 dans lequel il dénonçait la gouvernance et la gestion financière des structures. Christian Pezzini affirme agir comme lanceur d'alerte et dit vouloir défendre les producteurs. Les plaignants évoquent au contraire des accusations graves portant atteinte à leur réputation. Une nouvelle échéance judiciaire est fixée au 23 juin avant un éventuel procès. On termine avec cette fuite de gaz qui a entraîné l'évacuation d'une trentaine de personnes ce matin à Tonneins. L'incident s'est produit lors de travaux après l'arrachement d'une conduite de gaz. Au total, 28 personnes, dont 14 enfants, ont été mises en sécurité avant l'arrivée des secours. Les pompiers ont ensuite procédé à plusieurs évacuations et confinements, notamment au sein de l'ITEP de Tonneins. La zone a été sécurisée par GRDF et aucun foyer n'a été privé de gaz. Voilà, c'est là-dessus que se referme cette édition. Merci à tous de l'avoir suivi.
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2: Le ciel se montre plus généreux que ce qu'il était prévu ce mardi sur l'ensemble de notre département. Les nuages sont toujours là, mais on a quand même une belle luminosité avec un soleil qui est par moments bien présent et des températures relativement douces, entre 19 et 21 degrés sur l'ensemble du Lot-et-Garonne. Température à l'ombre, bien sûr, et plus ça va aller, mieux ça va aller. C'est-à-dire que demain, la journée sera sensiblement similaire à celle d'aujourd'hui, avec un petit peu plus de soleil encore dans l'après-midi, des éclaircies qui seront encore un petit peu plus franches, et un mercure qui va légèrement grimper. On aura 12 degrés le matin jusqu'à 22 ou 23 dans l'après-midi. C'est vraiment à partir de jeudi qu'on va basculer sur du grand beau temps et des températures estivales avec grand soleil et ciel bleu pour tout le monde. 28 degrés à l'ombre attendu par exemple à Villeneuve-sur-Lot ou encore à Fumel jeudi après-midi. Vendredi, ce sera la même chose, mais on va monter d'un cran avec des températures qui atteindront partout en Lot-et-Garonne les 30 degrés à l'ombre, avec un air ambiant autour de 32 et bien sûr beaucoup plus au soleil. La journée de samedi devrait, elle aussi, être finalement agréable, tout comme la journée de dimanche avant une possible dégradation.
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2: À Fumel et à peine d'âgeonner, décès de M. André Siré, ancien combattant d'Algérie, survenu à l'âge de 87 ans. Ses obsèques religieuses seront célébrées jeudi 21 mai en l'église Saint-Antoine de Fumel à 10h, suivie de l'inhumation au cimetière de Fumel. Les visites sont possibles ce mardi après-midi ainsi que mercredi après-midi à la maison funéraire Gracia et Fils de Fumel. À Montoriol et à Sérignac-Péboudou, décès de Mme Renée Promy, née Sesquin, survenue à l'âge de 91 ans. Ses obsèques religieuses seront célébrées jeudi 21 mai en l'église de Sérignac-Péboudou à 15h, suivie de l'inhumation au cimetière de Sérignac-Péboudou. Madame Promy repose dans la chambre funéraire des établissements Laborde de Montflanquin. À Ferransac, décès de Madame Danielle de Lamarlière, née Guérin, survenue dans sa 87e année. Les obsèques religieuses seront célébrées jeudi 21 mai en l'église de Ferransac à 15h, suivi de l'inhumation au cimetière de Ferransac. Un dernier hommage peut lui être rendu à la chambre funéraire de Villeréal. Cet avis est communiqué par les pompes funèbres Bulit. À Villeneuve-sur-Lot, décès de M. Robert Avon, survenu à l'âge de 81 ans. Ses obsèques religieuses seront célébrées vendredi 22 mai en l'église de Saint-Étienne de Villeneuve-sur-Lot à 14h30. L'inhumation aura lieu au cimetière de la commune à 15h30. Cet avis est communiqué par les pompes funèbres Laborde.

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2: Et dans ce bulletin de la commune de Villeréal, d'abord, un mot sur la saison des guinguettes qui redémarre dans la Bastide. Rendez-vous est donné jeudi 20 mai, place de la Halle, pour la première soirée. Dimanche 24 mai, le matin, comme tous les quatrièmes dimanches du mois, vous pourrez venir découvrir de magnifiques véhicules d'époque et de collection qui seront mis en exposition tout autour de la Halle de Villeréal pour le plaisir des yeux. Samedi

0: 49 52 95 et ce au plus tard le 8 juin. Attention, les places sont limitées.
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0: On reçoit à présent le maire de Villeréal, Gilles Kellenec. Bonjour.
2: Bonjour.
0: Pour nous parler de ce nouvel événement qui va voir le jour à Villeréal, ce sera les 28 et 29 mai.
2: Oui, en effet, il s'agit tout à fait à l'initiative de Fanny et Pascal, qui sont de l'enseigne Fromager Plus, bien sûr sous l'égide de l'Amicale des commerçants, du tout premier salon des vignerons à Villeréal.
0: Salon des vignerons. Alors, que vont trouver les amateurs de vin et les passionnés ?
2: Alors, sous la halle, il y aura une trentaine de producteurs de vin qui viennent d'un peu partout. Mais il y aura bien sûr des locaux, hein, des producteurs locaux qui viennent de différentes régions. Seront présents aussi que quelques producteurs de fromage et charcuterie. Il y aura donc deux journées festives et gourmandes qui sont sous le signe de la découverte et de la dégustation, du partage autour du vin. Et cela, attention, avec modération.
0: Ouais, j'imagine qu'on pourra se restaurer.
2: Oui, bien sûr. Il y aura une restauration sur place, hors brochettes, planches gourmandes et produits du terroir, sans oublier bien sûr qu'il y a tous les restaurants de Villeréal.
0: Et côté animation ?
2: Alors pendant les deux jours, il y aura un concert et divers jeux concours avec des lots à gagner.
0: Et donc je rappelle les dates, hein, c'est le 28 mai de 10h à 22h et le 29 de 10h à 16h. Toute nouvelle manifestation, tout nouvel événement, ça s'appelle le Salon des Vignerons, première édition. Un dernier mot, Gilles Kellenec.
2: Oui, cela concerne bien sûr le concours des plus beaux marchés de France. Hein, je ne peux que vous inciter encore à voter, nombreux pour celui de Villeréal. Ce d'autant que vous pouvez encore voter jusqu'à 10 fois par jour et ce jusqu'au 28 mai. Alors n'oubliez pas, votez Villeréal.
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1: Bon, l'artiste, est-ce que t'as un auditeur qui nous a envoyé une blague?
2: Oui.
1: Allez, vas-y.
3: Oui, oui, tout à fait.
4: Voici
3: oui.
4: Narcisse. Comment il s'appelle?
3: Narcisse, habillé tout de noir vêtu, avec un nœud papillon, un chapeau melon.

0: Il fixe le micro, va-t-il s'adresser aux auditeurs? L'ambiance est tenue, c'est tendue, allez-y.
1: C'est Olivier de Limoges qui a envoyé ça.
2: Olivier, il n'a pas eu de défaillance?
1: Non.
2: Défaillance de Limoges.
1: Oui, oui.
0: Non, il a été limogé.
1: Il m'a scoupé l'herbe sous le pied, j'allais dire, il a failli être limogé.
0: Voilà.
1: Alors, c'est un automobiliste qui se fait arrêter. Le gendarme lui dit « Soufflez !» Il retire ses lunettes et dit « Comme ça, ça fera déjà deux verres en moins. »
0: Ah, ouais.
3: Ah, ouais.
0: Ah, ouais.
4: Bravo, Olivier. On la connaissait pas, celle-là.
2: C'est pas celle du gâteau.
0: Non, là, Olivier, bravo.
1: Ah, heureusement.
2: Olivier,
1: merci
2: bravo.
1: À Olivier.
2: Je crois Olivier qu'on peut l'applaudir.
0: Ah oui, Olivier, bravo.
5: Merci, bonne
0: Olivier.
5: Blague. Hein.
0: C'est une très, très bonne blague.
5: La
0: blague.
5: Bah oui. Hein.
0: Blague.
5: Vous voulez qu'on continue avec les années 60?
0: Allez. Oui, vas-y. Allez,
5: 25 mai 61.
2: Toujours 61, il s'est
0: ouais.
2: Passé.
0: Putain, mais oh,
5: ah, je vous dis que c'est
0: mais moi, en 61, j'étais tout petit, quoi.
5: 25 mai 61.
0: Je parlais encore en braille, non.
5: Bon, arrête. Un petit jouet qui alors, avait joué encore.
2: Ah, le Lego, girafe, le Lego.
0: La girafe Lully.
5: Non. C'est pas Lully.
0: Ouais, la girafe des bébés. Oui. La girafe.
2: Prénom
0: Sophie.
5: Sophie.
0: Sophie la girafe.
5: C'est la naissance de Sophie la girafe.
0: C'est ça.
5: 8 points pour Narcisse.
4: Ah, 8.
2: Ouais, mais t'étais à moi,
1: c'est royal.
2: T'étais en négatif.
5: T'étais en négatif et puis je te rajoute au point, moi.
0: Ah, ouais.
5: Alors, juillet 61.
2: C'est l'été.
5: De
0: il
5: la
0: fait
5: bande
0: chaud.
5: Dessinée. Bande dessinée.
0: Premier
5: album
0: Astérix et le Gaulois.
2: Cours astérisme.
1: Astérisque.
5: Alors mais
1: astérisque.
5: Cours astérisme. Astérix le Gaulois, bonne réponse. Tout complet.
0: Astérix le François. Astérix le Crotois.
5: Attention, janvier 62. Une inauguration.
0: Astérix chez les Goths.
5: Inauguration d'un bateau.
0: Le France, non.
2: Le Concorde.
5: Et oui.
2: Et puis alors, avec une assurance.
0: C'est le France.
5: Ah ouais. Le Concorde.
2: Oui, c'est le France.
5: C'est un bateau, le Concorde.
2: Oui, ça fait rire Bertrand, le monde. Tant pis.
4: En même temps, peut-être qu'il flotte. Hein.
5: On octobre sait pas. 62.
0: Il fait froid.
5: C'est électrifiant.
0: La première la télé.
5: Non.
0: Non.
5: Mais ça concerne l'électricité, t'as raison, c'est ça. C'est Claude François qui chante Belle, Belle, Belle.
0: Ah, il n'était pas encore dans son bain.
5: Non, il était dans son jus.
2: Non, c'est Marat qui chantait Belle, Belle, Belle.
0: Ouais. Ah oui.
5: Décembre, 12 décembre 62, une première diffusion encore. On l'a super connue.
0: Oh bah ouais,
5: c'est
0: la piste aux étoiles.
5: Avec un nounours.
0: Ah, bonne nuit les petits.
2: Et tu te rappelles, attends, une anecdote s'il te plaît, de Cône. Qui faisait tous les soirs dans les nuls.
5: Elle s'appelait comment?
2: Bonne nuit les petits, je m'en rappelle plus.
0: Nicolas et Pimprenel.
2: Nicolas, ouais. Non, mais.
4: Non,
2: les Decaune, il arrivait et puis il allait voir.
5: Laetitia Isabelle, les Decaune.
2: Il allait voir les gosses et puis il leur proposait un rebut. Un rébut.
0: Ah oui.
2: Et donc c'était une armoire, une ardoise, et dans chaque coin, il y avait marqué Hul. Il fallait trouver le rébut. Oui, dans chaque coin, sauf dans un. Et ouais. Le rébus, c'était il m'encule dans un coin. Hey, à la télé. Je m'excuse, à la télé.
4: Dans Bonne Nuit les Petits
2: ouais. Dans Bonne Nuit les Petits.
5: Ouais. Janvier 63, une parodie.
2: Dans les nuls, dans les nuls.
4: Ah.
5: Dans les nuls.
0: Dans les nuls,
1: avec
0: pas
1: de cônes.
0: Attends, ouais. T'imagines Pierre Sabag ouais. Ou n'importe quoi, ou Jean Noël.
5: C'est sur cette phrase que oui. Nous allons nous quitter.
2: Oh.
5: Oui.
2: Oh.
5: Les années 60, ça pourra continuer parce que j'en ai d'autres.
2: Ouais.
1: Oui.
5: C'est votre génération.
0: On hein, pourra. Non! 70.
2: Il dit non, l'autre.
0: 70-80.
2: Fais-moi ton papier dire.
5: Oh, et 90 aussi.
2: Non, il dit non.
0: Mais non, 60.
5: Mais attends, t'arrêtes. T'as
0: mais 60, dit... j'étais encore dans mon parc.
2: Oui, c'est, mais oui t'étais à ton parc jusqu'à 18 ans alors. C'est pas difficile. Hein.
0: Voilà. Moi, tu m'énerves.
2: Mais j'ai des photos de. Il a la moustache. Quand il rentre de l'armée, sa mère lui dit va te coucher, il est parti à le parc.
5: Mais oui, parce qu'on a. Aujourd'hui, il a. Il a grandi parce que t'as vu, il a lâché ses trucs là-bas. Il a plus que son doudou, c'est tout, à 65 ans. Il a un problème au niveau des années, ce monsieur.
2: Ouais.
5: Les infos Jojo, c'est fini.
0: Oh.
5: Voilà.
0: Oh, c'est triste.
5: Et on reviendra plus tard.
4: Ah.
5: Peut-être.
2: Oh. Oh.
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11: Bonjour à tous. Le gouvernement va prolonger le mois prochain ses aides ciblées face à la hausse des carburants. La porte-parole du gouvernement, Maud Bréjon, l'a confirmé ce matin. De nouvelles mesures seront annoncées jeudi par le Premier ministre. Elles vont viser notamment les secteurs les plus exposés, les ménages modestes et les gros rouleurs. Les Français changent leur plan pour les vacances d'été. Les compagnies aériennes constatent davantage d'attentisme dans les réservations, Julie Pierret.
12: Oui, avec un report vers des destinations jugées plus sûres ou moins chères, d'après la Fédération nationale de l'aviation et de ses métiers, les vacanciers privilégient désormais des destinations proches comme l'Espagne, le Portugal ou l'Italie. Les compagnies observent aussi une forte hausse de la demande vers les Antilles et la Réunion. Un phénomène qui s'explique à la fois par le contexte géopolitique au Moyen-Orient, mais aussi par le coût croissant de certains séjours à l'étranger. Malgré ces inquiétudes, le secteur aérien se veut rassurant pour l'été. Les compagnies assurent qu'il n'y a pas de risque immédiat de pénurie de kérosène. Le gouvernement français a d'ailleurs rappelé que des stocks stratégiques existent en cas de difficultés d'approvisionnement.
11: Merci Julie. Et les transporteurs n'envisagent donc pas d'annuler de vol pour juillet et août, une période cruciale pour leur activité. Plus de 7 heures de retard la nuit dernière sur la ligne TGV Paris-Lyon-Marseille après un accident mortel à Mâcon. Un homme de 28 ans a été percuté par un train reliant Lyon à Paris. Certains voyageurs ont passé la nuit dans les trains. Plusieurs liaisons vers Marseille et Genève ont également été perturbées. Au moins 13 plaintes visant Patrick Bruel. La justice examine plusieurs enquêtes concernant des accusations de violences sexuelles, de viols ou d'agressions sexuelles entre 1991 et 2019, notamment à Monaco, Metz ou encore au Mexique. Certaines plaintes classées sans suite vont être réétudiées par le parquet de Nanterre. Parmi les dossiers figure aussi la plainte déposée par Flavie Flamand. L'animatrice accuse le chanteur de viol lorsqu'elle avait 16 ans. Trois personnes blessées hier soir dans une fusillade à Lyon dans le quartier des États-Unis. Deux hommes armés ont ouvert le feu avant de prendre la fuite en trottinette. Les trois victimes connues de la justice ont été hospitalisées avec un pronostic vital engagé. Une enquête a été ouverte par le parquet de Lyon. Et en tennis, un gros test pour Loïse Boisson au tournoi de Strasbourg. À moins d'une semaine du début de Roland-Garros, la Française affronte Victoria Mboko, la Canadienne numéro 9 mondiale. Voilà pour l'essentiel de l'actualité en ce mardi. Passez une très belle journée.
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13: Ravie de vous retrouver sur Radio 4. C'est Clémence, très bon mardi qu'elle en passe ensemble. Celle qui a tous les jours de la semaine, j'ai les commandes pour vous faire plaisir dans l'after lunch. Vous êtes au bureau après la pause déj, de retour, ça y est, après un bon petit café, on se motive ensemble sur Radio 4 pour ce mardi après-midi, avec bien sûr vos rendez-vous, des associations et les activités à pratiquer avec ce week-end de la Pentecôte hein, qui se profile, encore une courte semaine pour certains. On est parti avec le morceau de Supertramp pour The Logical Song. Pour la suite, il y aura aussi Raphaël avec Caravane, et tout de suite c'est The Kid Laroi, voici 1000 Miles sur Radio 4.

0: Ce morceau, il ne nous rajeunit pas dans la playlist. C'était Raphaël avec Caravane sur Radio 4. Votre rendez-vous des associations, ça continue avec Radio 4. Sachez que le comité des fêtes de La Rocale organise son loto pour ce mardi soir. Ce sera donc tout à l'heure à la salle des fêtes de Sainte-Savine. Et puis tout à l'heure, dans quelques minutes à 14h30, vous avez rendez-vous à Villeneuve-sur-Lot avec Christophe Lamour qui va donner une conférence intitulée « Peut-on guérir de son enfance ?» Les mots de Jean-Paul Sartre, ce sera la maison de la vie associative. Demain, mercredi, les marcheurs des chemins de Tézac vont proposer une randonnée douce, ce sera sur la commune. Le groupe des randonneurs du Villeneuvois, quant à eux, vont marcher demain matin et ce sera à Saint-Aubin. Le centre social Éclat de Villeréal organise une sortie à la filature de Belvès, ce sera donc prévu à 13h15 demain. Et puis pour votre mercredi, on termine avec Coin Loto 47 qui vous donne rendez-vous demain soir dans la salle du marché-gare de Villeneuve-sur-Lot avec plein de nombreux bons d'achat à gagner.
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0: Ça peut aussi être l'occasion de vous faire plaisir. Julien Doré avec Pourvu qu'elle soit douce, c'est prêt. Et puis comme promis, Super Tramp arrive. Voici The Logical Song sur Radio 4. Belle après-midi.
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B.O.B. Bruno Mars avec Nothing on You sur Radio 4. Hier matin, vous aviez rendez-vous avec votre café des sports comme tous les débuts de semaine, tous les lundis entre 11h et midi. Votre café des sports pour débriefer le queue sportive évidemment de votre week-end. Mettre en avant aussi les différentes associations sportives dans le 47 et dans le 24. C'est à ne pas manquer votre café des sports aux côtés de Sébastien Amorès à réécouter en podcast bien sûr dès maintenant sur radio4.fr. Et rendez-vous ce vendredi également pour un nouveau numéro de votre café des sports entre 11h et midi. Wham arrive pour la suite. I am également. Voici Je danse le Mia sur Radio 4.

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0: Paolo Nutini avec A Last Request sur Radio 4. Vous êtes sans doute en train de vous demander ce que vous pouvez pratiquer pour votre semaine dans le Lot-et-Garonne et en Dordogne en termes d'activité. Eh bien, avec les amis de Radio 4, petit coup d'œil justement sur ce qui vous est proposé dans le 47 et dans le 24. Jeudi, les randonneurs du Livre Adet vont partir jeudi matin, ce sera à Beauville et Frépêche. L'association Randomarche de Pendagenet va accompagner les marcheurs jeudi matin, ce sera à 14h sur les sentiers de Masquière. Le cinéma Liberty de Mons en Pont-Libose a proposé jeudi à 18h30 une séance unipop de ville en ville avec une conférence intitulée Virginia Woolf, femme de lettres. La soirée va se poursuivre à 20h15 avec la projection du film Vita et Virginia. Et puis jeudi, le club de rugby des Quatre Cantons, BHAP, organise son loto hebdomadaire. Ce sera dans la salle des lotos de Castillonnès. Vendredi, ce sont les marcheurs des chemins de Tézac qui vont proposer vendredi matin une randonnée active. Ce sera à Blanquefort-sur-Briolance. Le café culturel des Carats de Montflanquin propose un café des sciences vendredi. Il sera consacré à la radioactivité. Ce sera à partir de 18h. Et pour terminer, votre vendredi avant le week-end de Pentecôte, coin Loto 47 sera également de retour vendredi soir dans la salle du marché-gare de Villeneuve-sur-Lot. Voilà pour tous ces rendez-vous de cette fin de semaine avec Radio 4 et l'agenda complet comme d'habitude. Eh bien, il se réécoute sur radio4.fr. Oasis avec Supersonic, c'est prêt dans ma petite playlist de cet après-midi. Et puis on démarre aussi avec Bonnie Tyler. Voici It's a Heartache sur Radio 4.
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La douceur d'Alex Edburn avec Anders sur Radio 4. 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On est reparti avant l'actualité de 15h sur Radio 4 et le morceau de Pierre Garnier qui arrive dans la prochaine heure. Je vous ai prévu Ménélique et la tribu. Voici Tout baigne sur Radio 4. Vous êtes au boulot, bon courage.

0: Bonjour à tous. Le gouvernement va prolonger le mois prochain ses aides ciblées face à la hausse des carburants. La porte-parole du gouvernement, Maude Bréjon, l'a confirmé ce matin. De nouvelles mesures seront annoncées jeudi par le Premier ministre. Elles vont viser notamment les secteurs les plus exposés, les ménages modestes et les gros rouleurs. Les Français changent leur plan pour les vacances d'été. Les compagnies aériennes constatent davantage d'attentisme dans les réservations, Julie Pierret.
1: Oui, avec un report vers des destinations jugées plus sûres ou moins chères, d'après la Fédération nationale de l'aviation et de ses métiers, les vacanciers privilégient désormais des destinations proches comme l'Espagne, le Portugal ou l'Italie. Les compagnies observent aussi une forte hausse de la demande vers les Antilles et la Réunion. Un phénomène qui s'explique à la fois par le contexte géopolitique au Moyen-Orient, mais aussi par le coût croissant de certains séjours à l'étranger. Malgré ces inquiétudes, le secteur aérien se veut rassurant pour l'été. Les compagnies assurent qu'il n'y a pas de risque immédiat de pénurie de kérosène. Le gouvernement français a d'ailleurs rappelé que des stocks stratégiques existent en cas de difficultés d'approvisionnement.
0: Merci Julie. Et les transporteurs n'envisagent donc pas d'annuler de vol pour juillet et août, une période cruciale pour leur activité. Plus de 7 heures de retard la nuit dernière sur la ligne TGV Paris-Lyon-Marseille après un accident mortel à Mâcon. Un homme de 28 ans a été percuté par un train reliant Lyon à Paris. Certains voyageurs ont passé la nuit dans les trains. Plusieurs liaisons vers Marseille et Genève ont également été perturbées. Au moins 13 plaintes visant Patrick Bruel. La justice examine plusieurs enquêtes concernant des accusations de violences sexuelles, de viols ou d'agressions sexuelles entre 1991 et 2019, notamment à Monaco, Metz ou encore au Mexique. Certaines plaintes classées sans suite vont être réétudiées par le parquet de Nanterre. Parmi les dossiers figure aussi la plainte déposée par Flavie Flamand. L'animatrice accuse le chanteur de viol lorsqu'elle avait 16 ans. Trois personnes blessées hier soir dans une fusillade à Lyon dans le quartier des États-Unis. Deux hommes armés ont ouvert le feu avant de prendre la fuite en trottinette. Les trois victimes connues de la justice ont été hospitalisées avec un pronostic vital engagé. Une enquête a été ouverte par le parquet de Lyon. Et en tennis, un gros test pour Loïse Boisson au tournoi de Strasbourg. À moins d'une semaine du début de Roland-Garros, la Française affronte Victoria Mboko, la Canadienne numéro 9 mondiale. Voilà pour l'essentiel de l'actualité en ce mardi. Passez une très belle journée.
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0: C'est peut-être un morceau que vous chantez dans la voiture ou sous la douche. C'était le morceau de Pierre Garnier à l'instant sur Radio 4 avec l'horizon. Je suis tombée sur une étude là-dessus, hein, sur le fait de chanter sous la douche. Alors n'ayez plus peur de le faire, même si vous chantez faux, un petit peu comme moi. Eh bien, sachez que c'est très bon pour votre bien-être et votre morale. Ce sont des chercheurs en neurosciences et en psychologie de la musique qui sont unanimes. En fait, chanter active les zones du cerveau liées au plaisir, à la détente, à la gestion du stress. En gros, eh bien, ça oxygène mieux le cerveau, ça ralentit le rythme cardiaque et surtout ça apaise le système nerveux. Et répétition à des paroles, le rythme, l'écho de la salle de bain aussi donne un petit peu l'impression qu'on chante bien et du coup ça améliore la concentration. Voilà, donc si vous aviez un doute de chanter sous la douche ou dans la voiture, et eh bien faites-le, ça peut vous détendre. Et encore une fois, vous allez pouvoir raconter ça à la machine à café. Dites que vous l'avez entendu évidemment sur Radio 4. On est reparti après cette petite info qui met le sourire avec le morceau d'Ellie Grant. Ce sera Gimme Hope Joanna et puis Uba Stunk pour le souvenir de The Reason sur Radio 4. Belle après-midi.
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0: The Bangles avec Walk Like an Egyptian sur Radio 4. Vous avez vu à quel point je prends mon temps pour annoncer les titres en anglais. Bon courage cet après-midi. Petit coup d'œil sur les rendez-vous des associations pour ce week-end de Pentecôte qui arrive avec samedi la fête de la nature qui est organisée à Gavaudin avec une randonnée gratuite. Elle sera consacrée à l'écoute des chants d'oiseaux animés par Michel Ohar. Le départ est prévu à 9h samedi depuis la place du village. Samedi après-midi, ce sont les randonneurs du Livre à Day qui iront à Saint-Vivien et le groupe des randonneurs du Villeneuvois vont prendre la direction de la CEPED. La troupe de théâtre Les Arts des Planches va présenter la pièce Un grand cri d'amour. Ce sera samedi soir et c'est à Moustier. Et puis le club d'astronomie Kaplan invite le public aussi à observer le ciel et ce sera samedi soir. Pour votre dimanche, le bureau d'information touristique d'Aimé organise un vide-grenier brocante avec plus de 200 exposants attendus. Et le comité des fêtes de Montéral propose aussi son vide-grenier. Ce sera au stade de rugby. Il y a d'autres rendez-vous également pour votre dimanche de Pentecôte qui arrive et on en parle ensemble sur Radio 4.
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0: Mais avant ça, on redémarre avec la playlist de cet après-midi. Blur pour Girls and Boys, c'est prêt. Train pour Hells and Sisters et tout de suite, c'est Nina Lidigi avec Décla.
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très bon mardi après-midi que l'on poursuit ensemble sur Radio 4. C'était le morceau de Blur avec Girls and Boys. Peut-être que demain, mercredi, vous allez prendre la direction des salles obscures dans le 47 et dans le 24. Il y a plein de bons films qui sortent en général le mercredi. On va faire un petit tour d'horizon justement. Ce sera ce soir à 19h30 sur les sorties cinéma pour votre mercredi, histoire de vous aider à faire le bon choix. C'est bien sûr tous les jours votre chronique cinéma pour votre mardi. Tout à l'heure, ce sera à 19h30. La suite arrive sur Radio 4 avec la playlist qui est prévue. Metro Boomin et The Weeknd et 20 Minutes Savage sur Creepin, c'est qu'elle est. Puis M, voici qui de nous deux sur Radio 4.

0: Le morceau de Magic avec Rude sur Radio 4. De nouveau un petit coup d'œil dans le 47 et dans le 24 avec les amis de Radio 4. Dimanche à Villeréal, le rassemblement mensuel des voitures de collection va se tenir dans la Bastide. Le club philatélique du Villeneuvois va organiser dimanche son 32e salon des collectionneurs. Ce sera au parc des expositions de Villeneuve-sur-Lot. Le public pourra découvrir des timbres, des cartes postales, des monnaies ou encore des parfums. Et puis l'association franco-portugaise du Fumellois organise dimanche midi un repas convivial dans la salle de la Météribas à Fumel. Avec au menu un churrasco, les réservations doivent être effectuées avant ce mardi soir. Les randonneurs du Livradais, quant à eux, vont partir dimanche après-midi et ce sera à Saint-Vivien. Et puis le cercle Villeneuvois proposera également son loto dimanche soir à partir de 20h30 et c'est à Villeneuve-sur-Lot. Et puis à partir de samedi 23 mai jusqu'à votre lundi de Pentecôte, il y a la 3e édition des randonnées qui vous attendent, les 3 jours des Bastides. Ça va se dérouler cette année au départ de Saint-Vivien. Alors il y a plusieurs parcours, de 10 à 40 km pour les plus courageux qui vont être proposés. Il y aura aussi une randonnée nocturne, notamment le dimanche 24 mai. Et puis pour votre lundi de Pentecôte, le 25 mai, c'est le comité des fêtes de Fumel qui organise un loto bingo à 14h30 dans la salle Jean Goujon. Et puis la FNACA de Miramont de Guyenne propose également un thé dansant pour votre lundi de Pentecôte par Véronique Pommier. Ce sera à partir de 14h30 dans la salle Gambetta. Il y a d'autres aussi rendez-vous à ne pas manquer. Je vous en parle et c'est avant 16h sur Radio 4.
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0: Mais d'ici là, on est reparti côté son avec Lily Bianca, ce sera People et puis Lucy Pearl, voici Don't Mess With My Man.
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On poursuit cet après-midi ensemble sur Radio 4. C'était le morceau de Lily Bianca avec People. On note aussi des rendez-vous à ne pas manquer déjà pour le samedi 30 mai. La société de jazz de Blanquefort-sur-Briolance organise son repas de chasse au cabanon avec un daguet à la broche au menu. Les réservations sont d'ores et déjà ouvertes. Et puis le 30 mai toujours, eh bien l'association Trintels Détente va proposer un repas paella à la salle des fêtes avec une animation assurée par Mick Fontaine. Les réservations sont donc obligatoires. Rendez-vous maintenant le samedi 6 juin. Le club d'astronomie Kaplan organise une soirée barbecue à partir de 19h. Ce sera la salle polyvalente de la Capelle Biron. Et les inscriptions sont ouvertes jusqu'au 24 mai. Et puis les 27 et 28 juin, c'est l'association Mille et un rêve d'enfant qui prépare déjà le week-end du cœur 2026. Il va se dérouler au plateau La Cassagne de Pujol. Les inscriptions sont d'ores et déjà ouvertes pour les tournois de pétanque, football, basket et rugby. N'hésitez pas, si vous êtes une association, vous pouvez nous passer un petit coup de fil pour annoncer gratuitement vos rendez-vous. On vous attend au standard. C'est Véro qui vous attend au 05 53 36 60 50. 05 53 36 60 50. On est reparti sur Radio 4, évidemment, pour votre mercredi aux côtés de Sylvain et Charlotte, juste après l'actu de 16h. Et tout de suite, c'est Shawn Mendes. Voici Lost in Japan. À demain.

0: Bonjour à tous. L'essentiel de l'actualité, la France va-t-elle bientôt remettre en place la consigne sur les bouteilles en plastique? Emmanuel Macron a demandé au gouvernement d'accélérer les discussions sur le sujet avec l'objectif d'améliorer le recyclage d'ici 2030. Le chef de l'État rappelle que la France paie chaque année près d'1,5 milliard d'euros à l'Union européenne pour ne pas atteindre ses objectifs de recyclage. Les collectivités locales sont en revanche très opposées à ce système de consigne. Les hôpitaux publics vont bénéficier d'un nouveau coup de pouce financier. La ministre de la Santé, Stéphanie Rist, annonce 6 milliards d'euros d'aide à l'investissement d'ici 2036 pour financer des rénovations, des constructions ou encore la modernisation des établissements. Une annonce faite alors que les hôpitaux font face à une hausse des coûts de construction et à un déficit estimé à 2,5 milliards d'euros cette année. Les députés examinent dès aujourd'hui le projet de loi d'urgence agricole présenté par le gouvernement. Après la colère des agriculteurs l'an dernier, le texte aborde pas mal de sujets sensibles, Alex Gauthier.
1: Oui, comme le stockage de l'eau, les pesticides, l'élevage, les revenus agricoles ou encore la présence du loup. L'idée pour le gouvernement, c'est d'apporter des réponses concrètes aux difficultés du secteur et renforcer la souveraineté alimentaire française. Mais les débats s'annoncent particulièrement tendus. Plus de 2000 amendements ont déjà été déposés. La gauche dénonce plusieurs mesures jugées défavorables à l'environnement, notamment sur les méga-bassines ou l'élevage intensif. De son côté, le Rassemblement national estime le texte insuffisant. La question des pesticides pourrait à nouveau enflammer les discussions, même si l'acétamipride, cet insecticide controversé interdit en France, ne figure pas officiellement dans le projet de loi.
0: Merci Alex Gauthier. Le texte prévoit aussi d'alléger les procédures administratives. Le vote final est prévu début juin. François Asselineau sera finalement jugé devant le tribunal correctionnel de Paris pour harcèlement sexuel, agression sexuelle et tentative d'agression sexuelle sur deux anciens collaborateurs. Le président de l'UPR, candidat à la présidentielle de 2027, avait obtenu un non-lieu fin 2024, mais la cour d'appel de Paris a infirmé cette décision et ordonné son renvoi en correctionnel. Attention, si vous avez acheté du lait demi-écrémé ces dernières semaines, plusieurs briques vendues partout en France font l'objet d'un rappel sanitaire chez Grand Frais notamment, en cause la possible présence de lait de chèvre dans les bouteilles étiquetées comme lait de vache, un risque surtout pour les personnes allergiques. Voilà pour l'essentiel de l'actualité. Excellente après-midi à tous.
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0: très bon mardi dans le Lot-et-Garonne et en Dordogne avec Radio 4, bien évidemment. On est reparti pour une nouvelle émission, un nouveau rendez-vous, 120 minutes pour profiter, comme chaque jour, ensemble sur Radio 4. Soyez les bienvenus, bonjour Charlotte.
1: Bonjour Sylvain, bonjour à tous.
0: Aujourd'hui, nous sommes le 19 mai, c'est la journée mondiale des maladies inflammatoires chroniques de l'intestin. Et puis Charlotte, aujourd'hui, c'est surtout l'anniversaire de quelque chose qui a été créé en 1976.
1: Et c'est quoi ?
0: Le loto.
1: Ah, à qui le tour ?
0: Ah bah le mien, j'aimerais bien. Franchement, depuis que je joue, ça n'arrive déjà pas très souvent que je joue, mais alors quand je joue, je crois que le maximum que j'ai pu gagner, c'est 5 euros, et encore, je suis même pas certain des 5 euros.
1: Ah oui, d'accord, ouais. C'est pas énorme. Quoi.
0: 1976, le loto donc qui fête aujourd'hui son 50e anniversaire. On a plein de choses à vous raconter aujourd'hui sur Radio 4. On parlera tout à l'heure de la Commission européenne qui a fait une énorme boulette. Vous aurez les détails tout à l'heure. On aura notre chiffre du jour, des infos insolites, des petits jeux pour apprendre des choses et de la musique. Aujourd'hui, c'est donc mardi. Bienvenue, on est ensemble justement pendant 2 heures sur Radio 4.

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0: le Lot-et-Garonne et en Dordogne, vous terminez l'après-midi avec Radio 4. Et nous sommes aujourd'hui le mardi 19 mai 2026. C'est la journée mondiale des MICI. Les MICI, M-I-C-I, ce sont les maladies inflammatoires chroniques de l'intestin. Charlotte, tu as mis de côté un événement dont tu vas nous parler tout de suite avec une petite définition. Découvrons ensemble, s'il vous plaît, notre événement du jour.
1: C'est un 19 mai en 1963 que je suis née à Bordeaux. Je fête donc mes 63 ans. Aujourd'hui, je suis une journaliste, animatrice de radio et de télé, mais aussi comédienne française. On m'a vu dans de nombreuses émissions que j'ai présenté ou co-présenté comme Télématin, Fort Boyard, la piste de Xapatane, le Téléthon.
0: Sophie Davant.
1: Mais je suis Sophie Davant, bien sûr.
0: C'est la piste de Xapatane qui m'a mis sur la piste, justement.
1: Mais oui.

0: Merci d'avoir choisi Radio 4 pour finir la journée. Et on va à présent retrouver notre chiffre du jour. Et le chiffre aujourd'hui, Charlotte, c'est 549.
1: On va parler d'une lettre d'amour, d'accord ? Mm-hmm. Alors souvent, tu sais, je critique l'intelligence artificielle, je te dis c'est dangereux, ça me fait peur, nani nana. Mais de temps en temps, c'est pas mal aussi.
0: D'accord, je comprends pas pourquoi, mais je vais le découvrir.
1: On va parler d'une lettre d'amour vieille de 549 ans. 549, notre chiffre du jour, qui vient de révéler ses secrets grâce à l'intelligence artificielle.
0: Oh.
1: Ouais, elle a été écrite en 1477, d'accord ? Missive médiévale adressée à un certain Valentin qui dormait depuis des siècles dans les archives britannique. Pourquoi ? Parce que son contenu a été longtemps illisible à cause d'une écriture cryptée et d'un papier abîmé. Mais grâce à l'intelligence artificielle, eh bien, elle a pu être décodée, déchiffrée, exactement. Oh. Donc ils ont utilisé de nombreuses combinaisons pour le faire, vision artificielle, modèle linguistique, etc., etc. Bref, cette lettre d'amour a enfin délivré tous ses secrets.
0: Et donc, on a le contenu ? Moi, je veux savoir maintenant.
1: En fait, dans la lettre, Marjorie supplie son fiancé de ne pas rompre leur fiançailles malgré le refus de son père d'augmenter sa dot. Elle écrit qu'elle serait la plus malheureuse femme du monde s'il l'abandonnait.
0: Oh.
1: Voilà.
0: C'est trop triste.
1: Ouais.

0: bonne fin d'après-midi avec Radio 4. Et place maintenant à l'info illuminée du jour. Charlotte, on va faire un petit tour du côté de l'Autriche pour cette information.
1: Mais oui, on va parler de deux étudiants, d'accord, deux lycéens d'un établissement de Vienne en Autriche qui avaient mis au point un stratagème plutôt ingénieux pour tricher lors d'une épreuve cruciale de mathématiques.
0: D'accord.
1: En fait, le premier avait inscrit les réponses de l'examen sur les murs des toilettes à l'aide d'un stylo à encre invisible et l'autre, eh bien, venait avec une lampe UV pour regarder ce qui était écrit.
0: Ah oui.
1: Voilà, donc c'était plutôt simple, mais bon, malheureusement, il y a eu des pauses un petit peu trop fréquentes qui ont éveillé les soupçons d'un surveillant. Donc, les examens, eh bien, sont parfois un peu longs, mais quand même, là, les déplacements étaient assez anormaux. Et donc, tous les élèves ayant quitté la salle ont dû vider leurs poches. Les surveillants ont donc inspecté même les chaussettes, les jambes, pour s'assurer qu'aucun dispositif n'était dissimulé. Le résultat, la lampe UV, le stylo à encre invisible qui ont été trouvés sur les deux complices.
0: Alors effectivement, c'était bien trouvé, bien tenté, mais on rappelle encore une fois que tricher, c'est pas bon.

0: Et on retrouve tout de suite notre info de star du jour. Et pour cette information, Charlotte, on va parler de plusieurs personnalités, ouais, si j'ai bien compris, puisque ça concerne la Coupe du Monde de football.
1: Ouais, la finale de la Coupe du Monde de football. Alors, tu sais, on avait déjà eu des informations là-dessus. On savait qu'ils voulaient faire un show incroyable pour rivaliser avec la mi-temps du Super Bowl. Mm-hmm. Et on savait déjà qu'il y aurait Coldplay et Chris Martin qui allait être là et qui allait piloter un petit peu le show de cette finale. Mmh. Ok,
0: ouais.
1: Et ben on a des nouveaux noms en plus d'eux pour la finale.
0: Bah alors.
1: Donc va y avoir BTS aussi.
0: Ah, pas mal.
1: Va y avoir Madonna et Shakira.
0: Ah oui.
1: Déjà au moins ceux-là, ils seront présents pour la finale du Super Bowl.
0: Exceptionnel.
1: De la Coupe du Monde de foot, ouais. Tu vois, je m'en mets les pinceaux du coup.
0: C'est parce que du coup ça ressemble fortement à ce qui se fait justement,
1: ouais,
0: pour le Super Bowl. Mais c'est incroyable.
1: Improbable. Ouais.

0: Bonne fin d'après-midi avec Radio 4. Et nous sommes le 19 mai aujourd'hui, Charlotte, c'est notre éphéméride. Et pour cette éphéméride, pour le démarrer, on va souhaiter une bonne fête aux...
1: Yves, bonne fête.
0: Bonne fête les Yves. C'est également la journée mondiale des maladies inflammatoires chroniques de l'intestin. On va remonter un petit peu le temps et s'intéresser à ce qui s'est passé. Il y a tout juste 50 ans, Charlotte, c'était le 19 mai 1976. Clairement, à l'époque, ce n'était pas cette musique.
1: Non. Non, c'est pas ça. Non.
0: Mais quand vous pensez à cette chanson, normalement, vous pensez à quelque chose.
1: Loto à qui le tour ? Hein, le lancement du loto national en France.
0: Il y a 50 ans, jour pour jour. C'est un truc de fou quand même. Hein.
1: C'est clair.
0: Quand je pense que depuis ces 50 ans, je n'ai toujours pas gagné le moindre centime.
1: Ha.
0: 19 mai toujours, mais cette fois-ci en 1974.
1: L'invention du Rubik's Cube par Ernaud Rubik.
2: Reste l'avenir du Rubik's Cube. En a-t-il seulement un ? Pour certains, ce n'est qu'un casse-tête dicté par la mode. Pour tous les autres, à commencer par les chercheurs, c'est un jeu déjà classique.
0: Ouais, et qui continue aujourd'hui encore de casser la tête. Rubik's Cube. Des anniversaires chez les personnalités. Et on va commencer par ce garçon.
1: Bah oui, Sam Smith qui fête son anniversaire aujourd'hui. Alors Sam Smith, ça lui fait 34 ans. Marshmello a 34 ans aussi. Namoja 42. Les Barbapapa ont 56 ans. Et Ariel Wiesman a 64 ans.

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0: Et on va retrouver une info insolite tout de suite. Et cette information, Charlotte, c'est une info qui est en Italie et c'est l'info qui fait peur.
1: Ouais, pas qu'un peu en plus. Hein. Mmh. On va parler eh bien, d'une femme. Une femme qui a 53 ans, qui a été opérée pour une abdominoplastie, d'accord ?
0: D'accord.
1: Sauf que l'intervention, elle a eu lieu en octobre dernier, d'accord ? Dans une clinique privée de Naples. Mais okay. Dès son retour, elle a commencé à avoir des douleurs lancinantes, des malaises répétés, des hospitalisations successives, des infections détectées mais non résolues, malgré les antibios. Bref, pendant des mois, personne ne comprenait l'origine de ses souffrances. Mince. Et finalement, ils ont passé un scanner qui a révélé l'impensable, c'est-à-dire qu'il y avait une paire de ciseaux chirurgicaux de plus de 15 cm qui avait été oubliée dans son abdomen, sur le côté droit. J'ai métallique que personne n'avait remarqué jusque-là. Donc l'instrument vient de lui être retiré, mais forcément, cette affaire relance le débat sur la sécurité médicale, quoi.
0: Ah, tu m'étonnes, mon Dieu, quelle horreur.
1: Il y a déjà eu des compresses, oubliées tout, mais là, quand même, une paire de ciseaux de 15 cm.
0: Paire de ciseaux, 15 cm, c'est quand même pas quelque chose qui peut se rater.
1: Ouais, c'est ça.

0: Bonjour à tous. L'essentiel de l'actualité, la France va-t-elle bientôt remettre en place la consigne sur les bouteilles en plastique? Emmanuel Macron a demandé au gouvernement d'accélérer les discussions sur le sujet avec l'objectif d'améliorer le recyclage d'ici 2030. Le chef de l'État rappelle que la France paie chaque année près d'1,5 milliard d'euros à l'Union européenne pour ne pas atteindre ses objectifs de recyclage. Les collectivités locales sont en revanche très opposées à ce système de consigne. Les hôpitaux publics vont bénéficier d'un nouveau coup de pouce financier. La ministre de la Santé, Stéphanie Rist, annonce 6 milliards d'euros d'aide à l'investissement d'ici 2036 pour financer des rénovations, des constructions ou encore la modernisation des établissements. Une annonce faite alors que les hôpitaux font face à une hausse des coûts de construction et à un déficit estimé à 2,5 milliards d'euros cette année. Les députés examinent dès aujourd'hui le projet de loi d'urgence agricole présenté par le gouvernement. Après la colère des agriculteurs l'an dernier, le texte aborde pas mal de sujets sensibles, Alex Gauthier.
1: Oui, comme le stockage de l'eau, les pesticides, l'élevage, les revenus agricoles ou encore la présence du loup. L'idée pour le gouvernement, c'est d'apporter des réponses concrètes aux difficultés du secteur et renforcer la souveraineté alimentaire française. Mais les débats s'annoncent particulièrement tendus. Plus de 2000 amendements ont déjà été déposés. La gauche dénonce plusieurs mesures jugées défavorables à l'environnement, notamment sur les méga-bassines ou l'élevage intensif. De son côté, le Rassemblement national estime le texte insuffisant. La question des pesticides pourrait à nouveau enflammer les discussions, même si l'acétamipride, cet insecticide controversé interdit en France, ne figure pas officiellement dans le projet de loi.
0: Merci Alex Gauthier. Le texte prévoit aussi d'alléger les procédures administratives. Le vote final est prévu début juin. François Asselineau sera finalement jugé devant le tribunal correctionnel de Paris pour harcèlement sexuel, agression sexuelle et tentative d'agression sexuelle sur deux anciens collaborateurs. Le président de l'UPR, candidat à la présidentielle de 2027, avait obtenu un non-lieu fin 2024, mais la cour d'appel de Paris a infirmé cette décision et ordonné son renvoi en correctionnel. Attention, si vous avez acheté du lait demi-écrémé ces dernières semaines, plusieurs briques vendues partout en France font l'objet d'un rappel sanitaire chez Grand Frais notamment, en cause la possible présence de lait de chèvre dans les bouteilles étiquetées comme lait de vache, un risque surtout pour les personnes allergiques. Voilà pour l'essentiel de l'actualité. Excellente après-midi à tous.
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0: Il est l'heure de la Twitter. C'est le moment où on partage avec vous les publications vues passer de notre côté sur les réseaux sociaux. Et aujourd'hui, Charlotte, c'est sur une page que tu affectionnes tout particulièrement. C'est la page Fussoir.
1: Ouais.
0: Avec cette publication, j'ai beaucoup appris des erreurs que les gens ont faites en écoutant mes conseils.
1: Ah bah tiens, c'est tellement vrai.
0: Qu'est-ce que toi tu as mis de côté pour la Twitter, s'il te plaît, à partager avec moi et avec nos auditeurs?
1: Et bah on va parler d'Amazon qui vient d'annoncer une version masculine d'Alexa. Elle s'appellera Alex, il faudra lui répéter 10 fois les choses avant qu'il les fasse.
0: Ah oh, pardon, je peux penser que c'est tellement, tellement petit.
1: Mais c'est vrai.
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1: Bonne fin d'après-midi avec Radio 4. Et comme toujours, on retrouve maintenant notre éphéméride avec pas mal de choses à signaler sur ce 19 mai qui est donc notre date du jour. Et on va commencer par le prénom à fêter.
2: Mais oui, bonne fête aujourd'hui au Yves.
1: Bonne fête à vous, c'est également la journée mondiale des maladies inflammatoires chroniques de l'intestin et on s'intéressera dans un instant aux anniversaires chez les personnalités. Pour l'heure, on remonte le temps jusqu'au 19 mai, c'était en 1974 tout d'abord.
2: Avec l'invention du Rubik's Cube par Ernaud Rubik.
3: Reste l'avenir du Rubik's Cube. En a-t-il seulement un? Pour certains, ce n'est qu'un casse-tête dicté par la mode. Pour tous les autres, à commencer par les chercheurs, c'est un jeu déjà classique.
1: Rubik's Cube que je suis toujours incapable de terminer. Hein. J'arrive péniblement à faire une face.
2: Ouais.
1: Ça s'arrête là.
2: Non.
1: Et il y a pourtant des records qui sont affolants. Hein. Ça va à une vitesse folle pour certains. Bref, ça c'était en 74. 19 mai toujours, mais cette fois-ci en 1976.
2: Le lancement du loto national en France.
1: C'était il y a 50 ans jour pour jour.
2: Bon, c'était hier quoi.
1: Oui. On passe aux anniversaires chez les personnalités et on va commencer par...
2: Par Sam Smith. Oh, won't
1: 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C'est lui qui chante ce titre.
2: Sam Smith, il fête son anniversaire, il a 34 ans aujourd'hui. Marshmello a aussi 34 ans, Ina Moja 42, les Barbapapa ont 56 ans, Sophie Davant 63 et Ariel Wiesman 64.

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0: fin de journée à tous avec Radio 4. Nous allons à présent découvrir la question préparée par Charlotte. C'est notre quoi donc ? On va pas y aller par quatre chemins, Charlotte. La question, tu l'as préparée, elle est là sous tes yeux, tu vas nous la lire tout de suite.
1: Oui, 3% des propriétaires d'animaux de compagnie font un cadeau à leur animal à cette occasion. Cette occasion, c'est quoi donc ?
0: Bon, si vous voulez nous faire part de vos propositions, vous le faites dès à présent, vous avez quelques minutes devant vous. Vous avez peut-être pensé à quelque chose ? J'ai l'impression que c'est pas aussi simple que ça n'en a l'air. On va le découvrir ensemble là dans un instant. Charlotte, redonne-nous une seconde fois s'il te plaît le quoi donc.
1: Disons qu'il n'y a que 3%. 3% des propriétaires d'animaux de compagnie font un cadeau à leur animal à cette occasion. Mais quoi donc ?

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0: dans le Lot-et-Garonne et en Dordogne, vous terminez l'après-midi avec Radio 4. Nous allons à présent retrouver Charlotte, notre quoi donc. Je rappelle qu'il y a quelques minutes, tu as posé une question. Suite à ça, nos auditeurs avaient un petit peu de temps devant eux pour venir faire des propositions de réponses. La bonne réponse se trouve-t-elle dans ces propositions? On va le découvrir tout de suite. Rappelle-nous simplement quel était ce fameux quoi donc.
1: 3% des propriétaires d'animaux de compagnie font un cadeau à leur animal à cette occasion. Cette occasion, c'est quoi donc?
0: On a Thierry qui propose, évidemment tout le monde y a pensé, l'anniversaire.
1: Bah non,
0: 3%, c'est vrai que ça me paraissait
1: ça
0: vraiment pas
1: énorme. Beaucoup. Ouais.
0: Hein. Flora nous dit leur fête en fonction de leur prénom.
1: Non.
0: Julien nous dit leur date d'adoption.
1: Non plus.
0: Karen propose la date à laquelle l'animal a rejoint la famille.
1: Non.
0: Sébastien nous dit à la naissance d'une portée.
1: Non.
0: Bon, personne n'a donc la bonne réponse.
1: C'est à la Saint-Valentin.
0: Oh.
1: À la Saint-Valentin, il y a 3% des propriétaires d'animaux qui leur font un cadeau. Parce que c'est leur amour. Leur amour de leur vie.
0: Leur voilà. Amour inconditionnel.
1: Bah, bien sûr.
0: Très bien. Bon, bah, merci à tous pour votre participation aujourd'hui encore. Il faudrait être meilleur demain.
1: Ouais.

0: Merci d'avoir choisi Radio 4 pour finir la journée.
1: Madame, mademoiselle, monsieur.
2: Bonsoir à tous.
0: Allez, voici l'heure du coup d'œil en direction de la télévision de ce soir et on va démarrer notre sélection par TF1 et Koh-Lanta bien sûr. Attention, épisode inédit encore une fois présenté par Denis Brognard. Koh-Lanta, ça débute à partir de 21h10 et ce sera suivi par une rediff d'Une famille en or présentée par Camille Combal. Sur France 2, on aura quoi?
3: On va retrouver Secret de la science, sommes-nous seuls dans l'univers?
0: Ça c'est une bonne question, à ton avis?
3: Non.
0: On n'est pas tout seul. Non, j'ai un petit peu ce même point de vue. Sur France 3, Alexandra L, la série télé, et sur Canal+, c'est un film qui s'appelle Syra. Sur M6,
3: on va retrouver ce soir Arnaque, argent envolé, les dessous de 3 escroqueries à plusieurs milliers d'euros.
0: Et en plus, c'est un épisode inédit présenté par Julien Courbet, bien sûr. Sur France 4, c'est un film qui s'appelle Vers un avenir radieux. Sur W9,
3: on connaît la chanson.
0: Rendez-vous sur TMC avec Futuroscope, Sensations fortes et Monde aquatique, les défis du nouveau parc. Sur TFX,
3: on va retrouver À contresens pour ce soir.
0: Et on va finir avec un film d'animation, ce sera sur Gulli.
3: Et c'est comme

0: 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Il est temps de s'intéresser maintenant à notre roue des quiz. Voici le quiz de ce mardi.
1: C'est un quiz Barba Papa.
0: Voilà. D'accord. Je ne suis pas un amateur du tout de Barba Papa. J'ai jamais aimé ça.
1: C'est vrai?
0: C'est vrai de vrai.
1: C'est pas ton...
0: La texture, le goût, le... Ouais, non, jamais.
1: Ah, mais je te parle pas de Barba Papa, moi, comme ça, je te parle du dessin animé.
0: Ah, d'accord, ok. Ah,
1: ouais.
0: Les Barba Papa.
1: Ouais, les Barba Papa,
0: ah,
1: ouais.
0: Ok, très bien.
1: Ouais.
0: Bon, bah, on va voir comment je m'en sors avec les 5 questions que tu as préparées.
1: On va voir si tu connais. Tu es un peu plus Barba Papa, le dessin animé, ou pas trop non plus?
0: J'étais plus la bande dessinée, moi, que le dessin animé.
1: Très bien. Alors, au départ, c'est... On va parler de la série télé, hein. Enfin, cette série même, hein. A été créée pour la télévision, ok? Mais dans quel pays? En Japon ou en Russie? Au Japon, pardon, ou en Russie?
0: Non, je veux dire la Russie.
1: Eh ben non, le Japon. Dommage. Dommage. Quel est le nom du père? Est-ce que c'est Barba Chef ou Barba Papa?
0: C'est Barba Papa.
1: Bien sûr. Elle ne se fâche pratiquement jamais. Mais qui est-ce? Est-ce que c'est Barba Muse ou Barba Lala?
0: Barba Lala.
1: Barba Lala, oui.
0: Il n'y a pas de Barba Muse.
1: Mais tu connais vraiment, alors que moi, pas du tout. La chimie. L'astrophysique, la génétique, rien n'est secret pour lui. C'est qui? Barbie truc ou Barbie bulle?
0: Barbie bulle.
1: Barbie bulle.
0: Y a pas de Barbie truc.
1: C'est un truc de fou. Hein. T'es trop calé. Il faut que j'essaye d'en trouver un dur. Attends, mais il y en a. En fait, moi, je les connais tellement pas que pour moi déjà c'était dur.
0: Attends, on est déjà à quoi? Combien de questions là?
1: À 4. Hein.
0: À 4, ouais. Ouais. Donc c'est gagné pour moi pour aujourd'hui. Hein.
1: Bah, j'ai l'impression. En proie au tourment de la création, il n'a pas encore trouvé sa voix. C'est qui? Est-ce que c'est Barbouille ou Barbie Dali?
0: C'est Barbouille.
1: Barbouille, ouais.
0: Allez.
1: Mais qu'est-ce que t'es calé en barbe à papa? J'y crois pas.
0: Mais j'aime toujours pas ça. On va pas les manger.

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Et comme tous les jours, voici maintenant notre pourquoi du jour. On reprend les bonnes habitudes évidemment sur notre compte WhatsApp 07 888 888 57 pour nous écrire.

0: semi-circulaire. C'est la moitié comme ça d'un cercle, si tu veux, pour des spectacles, entre autres.
1: C'est la vraie différence.
0: C'est la vraie différence entre les deux.
1: Et donc, en fait, on se trompe, si j'ai bien suivi, on se trompe quand on est à la fac, par exemple, et qu'on a des cours en amphi. Finalement, on n'est pas vraiment dans un amphithéâtre.
0: Bah, pas vraiment. Et si je te

0: Avec Radio 4, aujourd'hui, avant de se quitter, on va parler de la Commission européenne. Je ne sais pas si tu te rappelles, Charlotte, mais la Commission européenne avait lutté depuis 2022 pour qu'il y ait un chargeur universel au niveau des téléphones et des objets qu'on peut recharger.
1: Oui.
0: Puisque chaque fabricant, en quelque sorte, avait décidé d'adopter son propre port USB, micro USB, mini USB, USB-C, USB-B, USB-A, Lightning pour les possesseurs d'Apple, d'iPhone et d'iPad, ce genre de choses. Et la Commission européenne a donc décidé d'adopter ce fait que tous les fabricants doivent proposer le même port de charge pour que les câbles soient interchangeables. Donc c'est l'USB-C qui avait été choisi. Ok.
1: Ok.
0: Que s'est-il passé il y a quelques jours? Eh bien, le service communication de la Commission européenne a envoyé un kit influenceur à certaines personnes, d'accord, un kit qui contient un micro cravate pour promouvoir la campagne Protect What Matters.

0: qui est une nouvelle campagne, hein, d'accord. Et en fait, ce problème, c'est que les micro-cravates qu'ils ont envoyées ont un connecteur Lightning, qui n'est plus du tout le port USB-C qui avait été imposé par la Commission européenne.
1: Ah, sérieusement, comment gaspiller, là?
0: Ils ont donc, vous l'aurez compris, décidé de faire parvenir... Ah bah, ils ont complètement foiré leur coup. Ils ont envoyé un truc avec un connecteur qui n'est pas celui qu'ils ont mis en avant.
1: Non, mais clairement pas mal, hein, là, pour le coup. Hein.
0: Ah bah non, très clairement pas, ouais. Alors, forcément, ça pose des questions sur la communication en interne, et c'est vrai qu'il y a de quoi. Et se dire aussi si la Commission européenne, il y a vraiment quelqu'un qui réfléchit à tout ce qu'il peut faire.
1: Je suis pas sûr. Hein.
0: Allez, on s'arrête là pour aujourd'hui. On sera de retour, évidemment, demain pour 2 heures de nouveau à passer ensemble sur Radio 4. À demain, bisous à tous.
1: Bisous.

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1: Bonsoir à tous. À la une de ce journal, le gouvernement veut trouver plus d'économies à faire pour financer l'impact de la guerre au Moyen-Orient. Un soutien exceptionnel aux agriculteurs promis par l'Europe alors que le projet de loi d'urgence agricole est à l'Assemblée. Et puis Cristiano Ronaldo disputera bien la Coupe du Monde 2026. La météo demain, le temps s'améliore sur une bonne partie du pays. La pluie devrait surtout concerner les Hauts-de-France en matinée. Puis le Grand Est dans l'après-midi. Ailleurs, le ciel restera partagé entre éclaircies et passages nuageux. Un soleil plus franc sur le quart sud-est, le vent va souffler encore au nord d'une ligne Cherbourg-Strasbourg ainsi que dans la basse vallée du Rhône. Les températures jusqu'à 16 degrés demain après-midi à Brest, on aura 18 à Calais, 20 à Paris et Nantes, 24 à Lyon et 26 le maximum du côté de Perpignan. Et d'abord, obtenir un rendez-vous chez un spécialiste reste particulièrement compliqué. Une nouvelle étude menée par Doctolib et la Fondation Jean Jaurès confirme de fortes tensions dans plusieurs disciplines médicales, notamment en cardiologie et en dermatologie, Julie Pierret.
2: Oui, comptez en moyenne 42 jours d'attente pour consulter un cardiologue, 32 jours pour un dermatologue, 21 jours en moyenne pour un ophtalmologue. Plus de 70% des rendez-vous dans ces spécialités sont obtenus au-delà d'une semaine. En cardiologie, par exemple, il y a beaucoup d'inégalités territoriales. Un patient attend en moyenne 16 jours à Paris contre 164 jours dans le Gers. Comptez donc près de 6 mois. En dermatologie, les délais vont de 7 jours en Savoie à 90 jours dans l'Aisne. Conséquence directe, de plus en plus de Français renoncent à se soigner. Les deux tiers disent avoir abandonné la recherche d'un rendez-vous ces 12 derniers mois, faute de créneaux disponibles ou compatibles avec leurs horaires.
1: Merci Julien. Un patient sur 4 affirme même s'être rendu aux urgences, faute de consultation possible en ville. Le gouvernement pourrait devoir trouver encore plus d'économies. Sébastien Lecornu envisage déjà de revoir les 6 milliards d'euros de gel de crédit annoncés en avril pour absorber les conséquences de la guerre au Moyen-Orient. Le Premier ministre doit détailler jeudi après-demain l'impact économique du conflit pour la France. L'Union européenne promet un soutien exceptionnel aux agriculteurs touchés par la flambée du prix des engrais. Les tensions au Moyen-Orient font grimper les coûts. Bruxelles pourrait mobiliser au moins 200 millions d'euros via sa réserve agricole de crise. Et les députés examinent depuis aujourd'hui le projet de loi d'urgence agricole présenté par le gouvernement après la colère des agriculteurs l'an dernier. Le texte aborde pas mal de sujets sensibles, Alex Gauthier.
3: Oui, comme le stockage de l'eau, les pesticides, l'élevage, les revenus agricoles ou encore la présence du loup. L'idée pour le gouvernement, c'est d'apporter des réponses concrètes aux difficultés du secteur et renforcer la souveraineté alimentaire française. Mais les débats s'annoncent particulièrement tendus. Plus de 2000 amendements ont déjà été déposé. La gauche dénonce plusieurs mesures jugées défavorables à l'environnement, notamment sur les méga-bassines ou l'élevage intensif. De son côté, le Rassemblement national estime le texte insuffisant. La question des pesticides pourrait à nouveau enflammer les discussions, même si l'acétamipride, cet insecticide controversé interdit en France, ne figure pas officiellement dans le projet de loi.
1: Merci Alex. Le vote final est prévu début juin. Un corps sans vie a été retrouvé aujourd'hui au large de l'île de Porquerolles dans le Var après la disparition d'un plongeur hier sur le site d'une épave. D'importants moyens avaient été mobilisés depuis hier. Le corps a été localisé près de l'épave puis remonté par les plongeurs. Une enquête judiciaire a été ouverte par le parquet de Toulon. La corrida prévue le 20 juin à la Brède en Gironde est suspendue par la justice administrative. Le tribunal de Bordeaux donne raison aux associations anti-corrida. D'après les juges, la tradition taurine locale n'est pas suffisamment établie pour autoriser la manifestation. Nouvelle étape dans le scandale des eaux en bouteille. Des perquisitions ont été menées chez Nestlé Waters aujourd'hui sur le site de Perrier de Vergèze, dans le Gard et au laboratoire de Vittel dans les Vosges. L'enquête pour tromperie porte sur l'utilisation présumée de traitements interdits sur des eaux vendues comme minérales naturelles. Plusieurs briques de lait demi-écrémées vendues partout en France font l'objet d'un rappel sanitaire. Elles pourraient contenir du lait de chèvre alors qu'elles sont étiquetées comme lait de vache. Le risque concerne surtout les personnes allergiques. Vous verrez peut-être moins d'oiseaux marins sur les côtes cet été. Une étude publiée par Nature Climate Change montre que le réchauffement réduit les zones de vie des albatros, des prétels ou encore des puffins. Ces espèces doivent voler toujours plus loin pour se nourrir et se reproduire. La ministre de la Culture juge disproportionnée la réponse de Canal+ dans la polémique Bolloré. À Cannes, plusieurs professionnels du cinéma ont dénoncé l'influence du milliardaire sur le secteur. Le patron de Canal a répliqué en annonçant ne plus vouloir travailler avec les cinéastes. signataire de la tribune. Et puis en football, Cristiano Ronaldo disputera bien la Coupe du Monde 2026 avec le Portugal. À 41 ans, l'attaquant a été convoqué par le sélectionneur Roberto Martinez pour ce qui sera son 6e mondial, un record. Le quintuple Ballon d'Or avait déjà annoncé que cette édition serait la dernière de sa carrière internationale. C'est la fin de ce journal. Je vous souhaite une bonne soirée.

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1: 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Bonsoir à tous. Édouard Philippe est visé par une enquête judiciaire au Havre. Un juge d'instruction va enquêter sur des soupçons de détournement de fonds publics, favoritisme, prise illégale d'intérêt et concussion. Les faits présumés avaient été signalés par une lanceuse d'alerte dès 2023 au parquet national financier. L'ancien Premier ministre, aujourd'hui maire du Havre et candidat à la présidentielle 2027, conteste les accusations depuis le début. Un rapport parlementaire pointe des lacunes dans la gestion de la crise des laits infantiles contaminés. Les députés estiment que les industriels et l'État ont réagi trop lentement lors des rappels lancés fin 2025 et début 2026. L'affaire concernerait plusieurs marques comme Nestlé, Danone ou encore Lactalis après la découverte d'une toxine potentiellement dangereuse pour les nourrissons. Des perquisitions ont été menées chez Nestlé Waters sur le site de Perrier à Vergès dans le Gard, au laboratoire de Vittel dans les Vosges également. L'enquête pour tromperie porte sur l'utilisation présumée de traitements interdits sur des eaux vendues comme minérales naturelles. L'Union européenne promet un soutien exceptionnel aux agriculteurs touchés par la flambée du prix des engrais. Les tensions au Moyen-Orient font grimper les coûts. Bruxelles pourrait mobiliser au moins 200 millions d'euros via sa réserve agricole de crise. Les députés examinent dès aujourd'hui justement le projet de loi d'urgence agricole présenté par le gouvernement après la colère des agriculteurs l'an dernier. Le texte aborde pas mal de sujets sensibles, Alex Gauthier.
2: Oui, comme le stockage de l'eau, les pesticides, l'élevage, les revenus agricoles ou encore la présence du loup, l'idée pour le gouvernement, c'est d'apporter des réponses concrètes aux difficultés du secteur et renforcer la souveraineté alimentaire française. Mais les débats s'annoncent particulièrement tendus. Plus de 2000 amendements ont déjà été déposés. La gauche dénonce plusieurs mesures jugées défavorables à l'environnement, notamment sur les méga-bassines ou l'élevage intensif. De son côté, le Rassemblement national estime le texte insuffisant. La question des pesticides pourrait à nouveau enflammer les discussions, même si l'acétamipride, cet insecticide controversé interdit en France, ne figure pas officiellement dans le projet de loi.
1: Merci Alex, le vote final est prévu début juin. Et puis Cristiano Ronaldo disputera bien la Coupe du Monde 2026 avec le Portugal. À 41 ans, l'attaquant a été convoqué par le sélectionneur Roberto Martinez pour ce qui sera son 6e mondial, un record. Le quintuple Ballon d'Or avait déjà annoncé que cette édition serait la dernière de sa carrière internationale. Fin de ce flash, bonne soirée.

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1: Samedi 23 mai, l'agglomération du Grand Villeneuve invite tous ses habitants à la fête du miel et de la biodiversité de 10h à 17h dans le parc François Mitterrand de Villeneuve-sur-Lot. Cet événement est proposé en lien avec l'Atlas de la biodiversité intercommunale en cours sur le Grand Villeneuve, comme nous l'explique Mathieu Paillard en charge de son organisation.
2: On avait au début la fête du miel qui est organisée par la commune de Villeneuve-sur-Lot. Puis la commune de Villeneuve s'est lancée dans un ABC de la biodiversité et a transformé cet événement en fête du miel et de la biodiversité. En passant de l'ABC communal à un ABC communautaire, on a souhaité porter cet événement aussi à l'échelle communautaire et donc pouvoir en faire profiter l'ensemble des communes. L'année dernière, nous avons fait un coup d'essai en incluant l'école de Fontgrave et l'école de La Roque-Timbaud dans notre démarche. Cette démarche a reçu de très bons retours, donc il a été décidé de porter le message de la protection de la biodiversité au plus grand nombre et à l'échelle communautaire.
1: C'est un programme riche et diversifié, s'adressant aux plus jeunes et au tout public, qui est proposé pour cette journée. Le détail avec Mathieu Paillard.
2: Nous commencerons à 10h avec une opération nettoyant la nature autour du parc François Mitterrand et de la voie verte. Ensuite, nous avons un spectacle pour jeunes enfants qui s'appelle Oyo la goutte d'eau autour du cycle de l'eau. Ensuite, il y aura une promenade en ville pour découvrir la biodiversité autour de chez soi. L'après-midi, il y aura un atelier Flore Art, puis un spectacle qui s'adressera aussi à toute la famille, proposé par la colporteuse de nuages, pour nous raconter les contes et nous faire découvrir donc, les jardins du Lot-et-Garonne. Et à côté de ça, nous aurons des ateliers pour découvrir l'ensemble de la biodiversité, comment on passe du jardin à nos assiettes. On aura un rucher pédagogique avec le rucher école qui sera là. La fabrication, bien sûr, toujours d'hôtels à insectes et de nichoirs à mésanges. Et puis, nous aurons aussi un marché de producteurs bio, des produits autour de l'abeille et des apiculteurs, et aussi de quoi se restaurer. Normalement, tout le monde devrait y trouver son compte.
1: Rendez-vous donc le samedi 23 mai au parc François Mitterrand de Villeneuve pour la fête du miel et de la biodiversité. L'événement est gratuit.
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0: Salut à tous, au cinéma cette semaine, Star Wars, The Mandalorian and Grogu.
1: Je ne traque que des criminels de guerre impériaux. On va tous les éliminer les uns après les autres.
2: Il ne s'agit pas de vengeance, il s'agit de prévenir une guerre de plus.
0: Dans une galaxie encore secouée par la chute de l'Empire, les menaces impériales refont surface un peu partout. Pour maintenir l'ordre, la Nouvelle République fait appel à une valeur sûre.
1: Attache-toi.
2: Il leur faut un professionnel.
1: Accroche-toi.
2: Que lui arriverait-il si vous n'étiez plus là pour le protéger ?
1: Tout va bien ?
0: Le film promet un retour spectaculaire dans l'univers culte de la saga, avec des combats, de nouveaux ennemis et forcément quelques surprises pour les fans. Et au casting, on retrouve Pedro Pascal, Sigourney Weaver et Jeremy Allen White.
3: Creo que terminó el guión.
4: ¿Estás contento?
3: Creo que se queda un poco corto, le falta algo, no sé.
4: Bueno, siempre dices lo mismo cuando terminas de escribir, ¿no?
0: Pedro Almodóvar est de retour à Cannes cette année avec Autofiction. Dans ce film en compétition, on suit Raoul, cinéaste culte qui transforme un événement intime en scénario pour son prochain film. En imaginant Elsa, une réalisatrice qui lui ressemble étrangement, il se retrouve piégé dans un véritable jeu de miroir.
3: Está bien, Santi, no empieces tú ahora.
5: Como si pudieras decidir sobre la vida de la gente.
2: Pero como no quites esa parte del guión, te haré la vida imposible.
3: Te has vuelto loca.
5: Si hay un final, no parece que vaya a ser feliz.
0: Voilà pour les sorties ciné. Bon film.

0: Bonsoir à tous. Édouard Philippe est visé par une enquête judiciaire au Havre. Un juge d'instruction va enquêter sur des soupçons de détournement de fonds publics, favoritisme, prise illégale d'intérêt et concussion. Les faits présumés avaient été signalés par une lanceuse d'alerte dès 2023 au parquet national financier. L'ancien Premier ministre, aujourd'hui maire du Havre et candidat à la présidentielle 2027, conteste les accusations depuis le début. Un rapport parlementaire pointe des lacunes dans la gestion de la crise des laits infantiles contaminés. Les députés estiment que les industriels et l'État ont réagi trop lentement lors des rappels lancés fin 2025 et début 2026. L'affaire concernerait plusieurs marques comme Nestlé, Danone ou encore Lactalis après la découverte d'une toxine potentiellement dangereuse pour les nourrissons. Des perquisitions ont été menées chez Nestlé Waters sur le site de Perrier à Vergès dans le Gard, au laboratoire de Vittel dans les Vosges également. L'enquête pour tromperie porte sur l'utilisation présumée de traitements interdits sur des eaux vendues comme minérales naturelles. L'Union européenne promet un soutien exceptionnel aux agriculteurs touchés par la flambée du prix des engrais. Les tensions au Moyen-Orient font grimper les coûts. Bruxelles pourrait mobiliser au moins 200 millions d'euros via sa réserve agricole de crise. Les députés examinent dès aujourd'hui justement le projet de loi d'urgence agricole présenté par le gouvernement après la colère des agriculteurs l'an dernier. Le texte aborde pas mal de sujets sensibles, Alex Gauthier.
1: Oui, comme le stockage de l'eau, les pesticides, l'élevage, les revenus agricoles ou encore la présence du loup, l'idée pour le gouvernement, c'est d'apporter des réponses concrètes aux difficultés du secteur et renforcer la souveraineté alimentaire française. Mais les débats s'annoncent particulièrement tendus. Plus de 2000 amendements ont déjà été déposés. La gauche dénonce plusieurs mesures jugées défavorables à l'environnement, notamment sur les méga-bassines ou l'élevage intensif. De son côté, le Rassemblement national estime le texte insuffisant. La question des pesticides pourrait à nouveau enflammer les discussions, même si l'acétamipride, cet insecticide controversé interdit en France, ne figure pas officiellement dans le projet de loi.
0: Merci Alex, le vote final est prévu début juin. Et puis Cristiano Ronaldo disputera bien la Coupe du Monde 2026 avec le Portugal. À 41 ans, l'attaquant a été convoqué par le sélectionneur Roberto Martinez pour ce qui sera son 6e mondial, un record. Le quintuple Ballon d'Or avait déjà annoncé que cette édition serait la dernière de sa carrière internationale. Fin de ce flash, bonne soirée.

Soul Music, c'est l'occasion d'écouter sur Radio 4 les grands succès de la musique noire de l'âme apparue à la fin des années 50. Aujourd'hui, on va écouter Sly and the Family Stone, un groupe qui a été très actif entre 1967 et 1983, dirigé par son leader Sly Stone, et qui avait la particularité de regrouper aussi bien des hommes que des femmes, et des noirs et des blancs, ce qui était révolutionnaire pour l'époque. On les écoute ici dans Dance to the Music, enregistré en 1968.

Hello, bienvenue à l'écoute de Big Cactus Country Radio Show. On vient de démarrer avec Brad Paisley et le classique Old Alabama. Le virtuose fait le buzz, 9 ans après son dernier album majeur sorti en 2017 et suite à l'abandon de son projet Son of the Mountains qui devait paraître en 2024, l'artiste aux 19 titres numéro 1 revient enfin avec un nouveau projet baptisé Tacklebox. Il s'agit en fait d'une collection de chansons inédites qui datent des années 90 et d'enregistrements jamais sortis compilés pour l'occasion. En voici un premier extrait avec le titre Fallin', Brad Paisley.

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1: Place à Scotty McCreery avec le hit de Josh Turner, Your Man. Premier extrait de son nouvel album anniversaire intitulé 15, attendu pour le mois de juillet 2026. Ce projet célèbre ses 15 ans de carrière après sa victoire historique dans American Idol en mai 2011. Au programme, des réenregistrements de ses tubes, des versions acoustiques et des duos exclusifs. Pour ce classique coécrit par Chris Stapleton, son idole Josh Turner l'accompagne au micro. Scotty McCreery, Your Man, avec Josh Turner.

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0: Cette semaine, dans les News de Nashville, Braxton Keefe est à l'honneur avec son tout premier album, Real Damn Deal, 15 titres 100% honky-tonk qui replace le Texas au premier plan.
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0: Le Texan de 26 ans, Braxton Keefe, vient de sortir son premier album chez Warner Nashville. Braxton est reconnu pour son charisme sur scène, sa petite moustache signature, son énergie honky-tonk et son engagement pour une country authentique avec ce twang typiquement texan. Voici le titre de l'album, Real Damn Deal, Braxton Keefe dans les News de Nashville.

Grand fan de Dire Straits, Braxton Keith cartonne en tant qu'artiste indépendant en 2024 avec son titre viral Cozy. Repéré et signé par Warner Nashville la même année, il fait dans la foulée ses débuts au Grand Ole Opry en octobre 2025. Son premier album de 15 titres, Real Damn Deal, est salué par la critique. On écoute deux de ses compositions, Little Bit by Little Bit, suivi de That's How Hearts Get Broken. Braxton Keith dans les news de Nashville.

l'aurez compris, Real Damn Deal, le premier opus de 15 titres de Braxton Keefe, est une véritable perle real country entre pur honky-tonk, ballade authentique et western swing. Un album à posséder d'urgence. En voici un dernier extrait avec la reprise d'un classique de son idole, le légendaire Roger Miller, Am I All Alone, dans les News de Nashville.

les news de Nashville avec Allison. En attendant la semaine prochaine, rendez-vous sur le www.bigcactuscountry.fr. Alors, à la semaine prochaine.

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2: La country traditionnelle des 90s est à l'honneur avec le troisième album de Trey Calloway, intitulé Truck Around, qui vient tout juste de paraître. Originaire de Caroline du Nord, âgé de 31 ans, Trey Calloway frappe très fort avec ce titre, Honky Tonk Hall of Fame.

On enchaîne avec Mo Pitney. Il continue à nous distiller son style 100% country traditionnel. Pas de nouvel album en vue pour l'instant, mais un single acoustique intitulé Fiddle Around, dédié à sa femme Emily. Et juste après, on garde le rythme avec le duo Cody Johnson et Brothers Osborne sur un titre explosif, extrait de son nouvel album studio Banks of the Trinity, prévu pour le 26 juin 2026. En attendant, voici Mo Pitney, Fiddle Around.

On va terminer en beauté avec les rois du bluegrass, Daly and Vincent, qui nous offrent une très belle version, non pas bluegrass, mais honky tonk, un classique signé Marcus Hammond, tiré de leur nouvel album A Beautiful Life, attendu pour le 12 juin. Daly and Vincent, God's Country.

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1: Place au 31e numéro 1 de Blake Shelton. C'est l'hymne country devenu le générique de l'émission The Road, coproduit par l'illustre Taylor Sheridan avec Keith Urban et Gretchen Wilson. C'est le titre Stay Country or Die, Blake Shelton.

Élevée dans une ferme de Virginie, l'authentique cowgirl Essie McDonald vient de sortir son nouvel EP « We Didn't Make It That Far ». Elle incarne le son country traditionnel et authentique des 90s. En voici un extrait avec « Who's Gonna Love You ?» Essie McDonald.

place à la country made in France avec une nouveauté qui prouve que l'Hexagone sait y faire en matière de son à l'américaine. Ce chanteur outlaw Terry O'Brien a eu la brillante idée de s'associer à Laurette pour son tout nouveau single. Habituée des scènes soul et pop rock, cette chanteuse apporte une puissance et une belle sensibilité à ce duo. C'est la rencontre entre la voix rocailleuse de Terry et le grain de voix unique de Laurette. Découvrez tout de suite Terry O'Brien et Laurette, Back in Your Arms.

de composition originale, Rust Bones and Rock and Roll attendu avant l'été. Un projet de 13 titres qui s'annonce particulièrement percutant. Rendez-vous sur ulule.fr, mot-clé Bootleggers. Soutenez cet album. Côté scène, notez bien cette date. Les Bootleggers seront à l'affiche du Grand Festival de Mirande le samedi 11 juillet 2026. Une très grosse journée de live dans le Gers puisqu'ils partageront la grande scène avec les Texans de Two Tons of Steel et les stars américaines du groupe Ricochet. En attendant de les retrouver cet été sur l'un des plus grands rendez-vous country rock d'Europe, on découvre tout de suite un extrait de leur futur album. Montez le son, voici les Bootleggers, Rock and Roll Bayou. Allez, je vous dis à très bientôt pour une nouvelle émission Big Cactus Country Radio Show. Bye bye. Bye bye.

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